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L'été arrive et donc il y a plein de projets qui se terminent hein, pour l'année standard. Gros week-end de représentation de fin d'année pour les jeunes de l'école de danse 4 temps de Rimouski à la salle Desjardins. Il y aura seulement 3 représentations du spectacle Citadelle. Ça se passe demain, vendredi, samedi et dimanche. En plus du showcase là, de dimanche en après-midi. Si vous voulez tous les détails, ça se trouve sur spectar.com. Et moi, je ferai vite, Rimouski. Je ferai très vite parce que les billets partent comme des petits gâteaux.

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la victoire des Canadiens. Wouhou ! Pour les Canadiens, le 23e de l'histoire. Et ils battent un record du sport professionnel. Ils battent le record des Yankees de New York. Go, go, go.

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0: Nous sommes le vendredi 22 mai 2026. Bienvenue dans vos 100 000 matins sur Haut partout dans l'Est du Québec. Et on démarre la fin de semaine ensemble. Mon nom est Mathieu Guimond. Un plaisir d'être là avec vous jusqu'à 9h en compagnie de Mme Stéphanie Gagné, mesdames, messieurs.
1: Et du beau soleil un peu partout en plus.
0: Ah oui.
1: Pour aujourd'hui, pour demain et probablement aussi pour dimanche.
0: Ouais, probablement.
1: Probablement. Parce qu'il y a des petits nuages sur les émoticônes. Les pictogrammes d'Environnement Canada.
0: Ouais, ça ressemble à des émoticônes.
1: Oui, c'est
0: un
1: ça,
0: peu,
1: mais il y a moins de variété.
0: Hey, on a un max de 12 sous le soleil aujourd'hui du côté de Rimouski. On a un max à 10 avec un dégagement qui va se faire avec du soleil du côté de Matane. Et pour cette île, même scénario, maximum à 12 avec un dégagement qui va se faire un peu plus tard ce matin. Ben, même un peu plus tôt ce matin. Présentement, on est à 3 degrés du côté de cette île, 2 à Matane et 3 degrés également du côté de Rimouski avec le soleil un petit peu partout.
1: Oh oui, et c'est vendredi. Donc le vendredi, oui. C'est un show toujours un peu plus chargé avec les classiques que l'on respecte toujours. La game où on va revenir sur ce match du Canadien 6-2. T'sais, on a gagné la première de cette série-là contre les Hurricanes de la Floride.
0: Stéphanie.
1: De la Floride. De la Caroline, pardon.
0: Ouais. Non, la Floride, on va plus là.
1: Non, c'est fini ça là.
0: Non, mais Stéphanie, c'est parce que le Canadien fait un statement hier.
1: Ah oui, on dit là où.
0: Envers
1: wow.
0: les Hurricanes de la Caroline, puis surtout envers tous ceux qui disaient « Oh, hey, les Hurricanes vont passer à travers le Canadien. » Mais je pense qu'on les a peut-être sous-estimés un petit peu. Alors, on va en changer d'ailleurs ce matin. Segment La Game aux alentours de 7h05 avec Sylvain Caron, qui va venir nous donner ce qu'il a pensé comme analyse de cette rencontre-là. Alors, on lui pique une jasette ce matin. Également, ce matin, ben, c'est vendredi, ça veut dire qu'il y a un cover du vendredi qui vous attend aux alentours de 7h35. Hey, je sais pas, je vais être capable d'atteindre les notes. T'entends ma voix là,
1: ben,
0: ce matin?
1: Écoute,
0: là.
1: Donne-toi le temps un peu de te réchauffer d'ici là.
0: Ouais, on va préparer un plan B, je pense.
1: Écoute, on n'est pas à notre dernier virage sur un 10 cents dans notre vie. Nous
0: juste pour être sûr, je pense. Plugons pas à tout de suite, ça okay. Se peut que ça change. Tabarnouche. Et peut-être un peu trop époumoné à ma pratique de musique hier, c'est ça que ça donne comme résultat. Mais toujours est-il, on fait une tonne à 7h35. On a également notre jeu d'eau, le dernier de la semaine, où est-ce que, dans le fond, on va vous... tester la connaissance générale avec les films oscarisés encore une fois en vedette ce matin pour notre jeu d'eau à 8h10 et également dans les trucs qu'on a à vous proposer, ben, on a notre question du jour. Aïe, aujourd'hui il annonce beau en plus, ça durant toute la fin de semaine. Hey, méchant beau temps pour faire un road trip. C'est la journée nationale du road trip aujourd'hui.
1: On a pris la balle au bon. Oh, on voulait avoir vos propositions. Selon vous, selon votre expérience, quel road trip vous nous conseillez? Puis il y en a là qui ont même été très rigoureux. On dit, parfait, je vais t'en faire une liste, mais au Québec.
0: Oh,
1: parce qu'il y en a plein
0: fun,
1: à faire chez nous. Puis
0: ben ouais,
1: bravo de cette belle démarche.
0: On n'est pas obligé de s'expatrier à l'autre bout de la planète pour vivre un beau road trip. Là,
1: ben
0: on
1: non,
0: est capable de se faire de quoi de bien intéressant. Une petite fin de semaine ou une petite semaine de vacances assez all-dress chez nous. Là.
1: Ah, puis au Québec, tu fais juste en aller, tu sais, je pense d'aller rouler dans le coin du Havre-Saint-Pierre. Là, on fait « Hey, OK, on n'est pas à maison, là. » Puis
0: quand
1: pourtant, on est chez nous, là. Ce sont des paysages qu'on voit peu, pour, en tout cas pour nous, ici dans la Matanie, encore dans le Grand Rimouski. Pour vous, là, sur la Côte-Nord, c'est la routine habituelle. Mais vous voyez, tout est possible dans notre Québec. Alors, on va vous parler de ça ce matin.
0: Alors, vos propositions, 88-724-9870 et via les pages Facebook de Haut, dans l'Est du Québec. On va revenir là-dessus. Ça va assurément vous donner le goût de mettre le char. C'est ça, le road trip, là. C'est ça, il faut que tu penses aussi au prix du gaz à ce temps-ci. Mais bon, ça, c'est une autre histoire. On va s'en jaser ce matin.
1: Oui.
0: On s'en perd. Je ne ferai pas de rêver à cause du prix du gaz.
1: Pas en tout. Voyons donc.
0: Qu'est-ce que vous devez savoir pour commencer votre journée de ce vendredi 22 mai? Ce qui retient l'attention dans l'actualité, ben on vous fait un petit tour d'horizon de ça dans les prochaines minutes. Après le passage de David Gilbert et sa coupe Stanley 2026, la toune pour encourager le Canadien, mais bien évidemment, nos cowboys fringants. Les maisons toutes pareilles. Bon vendredi. J'ai mon...

0: Plus derrière, le CH.
1: Ce sera la victoire des Canadiens. Salut pour les Canadiens. Le 23e de l'histoire. Et ils battent un record du sport professionnel. Ils battent le record des Yankees de

0: Petit frisson supplémentaire ce matin parce qu'il fait pas chaud. Là. J'avais le flocon dans mon auto. J'avais le flocon qui me disait 4 degrés. Attention, la route peut être glissante. Hey, là, le 22 mai, ça va faire.
1: Exagère pas, maudit. Non,
0: c'est mon Subaru qui exagère, c'est pas moi. Mais en vous souhaitant un bon matin, oui. Je salue ceux et celles qui sont sur la route pour se rendre au travail, qui font peut-être 15, 20, 30, presque une heure tous les jours. Ouais. Certains ont fait ce choix. Alors, merci d'être branché à haut pour le meilleur de la musique.
1: Côté actualité, dans les trucs qui retiennent l'attention ce matin, il va y avoir un référendum sur l'avenir d'une province au Canada. Ce sera pas au Québec. Les Albertains qui vont se prononcer lorsqu'ils vont se rendre aux urnes cet automne sur leur avenir au sein du Canada. Les Albertains vont décider également si ce serait une bonne idée d'organiser à l'avenir un deuxième référendum sur l'indépendance de l'Alberta. La première ministre Danielle Smith qui dit que son gouvernement va soumettre une nouvelle question lors du référendum provincial du 19 octobre qui tient compte des revendications de la pétition Forever Canadian qui a abouti et celle de la pétition séparatiste Stay Free Alberta qui a été invalidée. Donc, la question qui va être posée, c'est l'Alberta devrait-elle rester une province du Canada ou le gouvernement de l'Alberta devrait-il entamer le processus juridique requis en vertu de la Constitution canadienne pour tenir un référendum provincial contraignant sur la question de savoir si l'Alberta devrait ou non se séparer du Canada.
0: Ah, les longues questions, hein, on est bon là-dedans.
1: Ils ont pas appris de ce que nous autres on a fait dans deux référendums qu'on a tenus au Québec. Hey, ça a pas de bon sens comme question.
0: Ils veulent être sûrs de pas, tu sais, que tous les détails y soient là.
1: Mais toujours est-il que hier le premier ministre Smith s'est adressé aux Albertains. Elle a dit que la décision, c'est une manière d'interpréter fondamentalement la nature de l'obligation de consultation. Mm-hmm. Elle dit, je tiens à être clair, je suis en faveur du maintien de l'Alberta au sein du Canada. C'est ce que je vais voter sur la séparation lors d'un référendum provincial. C'est la position de mon gouvernement et de mon caucus. Mais, étant donné que la question semble se poser trop à son goût du côté du gouvernement et plutôt du côté de la population albertaine, mm-hmm. Donc on va les consulter. Alors, fort à parier que ça risque... Ça va brasser en politique canadienne avec tout ça. Puis si vous mettez à ça que il y a des élections au Québec à travers ça, ça va être très intéressant. Le premier ministre Carney va avoir de l'ouvrage à l'intérieur du pays aussi.
0: Ouais. Donald Trump pour lui, voit ses projets malmenés au Congrès. Donc a essuyé hier un rare revers au Sénat américain avec le report d'un vote sur un texte budgétaire majeur décidé par les élus de sa majorité, mal à l'aise face à plusieurs exigences du président. Les sénateurs étaient initialement appelés à voter dans la nuit de jeudi à vendredi sur un texte qui porte en grande majorité sur le financement de la police de l'immigration, le ICE, et la police aux frontières, le CBP, et pour plus de 70 milliards de dollars sur 3 ans. Et le chef de la majorité au Sénat, John Thune, qui a finalement décidé de reporter le vote et d'envoyer ses troupes en vacances parlementaires pour plus d'une semaine après l'opposition affichée par des élus républicains face à d'autres volets du texte. Alors, c'est une première, pour dire, généralement, peu de personnes vont dans le contresens ou encore vont ailleurs que dans le sens de Donald Trump. Alors, on verra ce que ça va donner. Mais bien sûr, il y aura réaction de la part de Trump dans les prochaines heures.
1: L'Auto-Québec se retrouve au cœur d'une chicane pour un gratteux qui vaut 3 millions de dollars, que se dispute une caissière qui a payé le billet de loterie après avoir gagné le gros lot, mm-hmm. et le propriétaire d'un dépanneur. Donc, c'est la cour qui va devoir déterminer à qui l'Auto-Québec va devoir verser le magot. En juillet 2025, Louisa Landucci travaillait dans une station-service Shell au bord de l'autoroute 40 à Rigaud. Elle a pris à sa caisse un billet de loterie qui lui donnait la chance de remporter jusqu'à 3 millions de dollars. Mm-hmm. Se trouvait alors en possession d'un billet qui donnait droit au gros lot. Et elle a seulement payé après l'avoir fait valider.
0: Ah non!
1: C'est là que ça joue.
0: Oh, faut pas faire ça.
1: Elle dit avoir même appelé l'Auto-Québec afin de confirmer qu'elle avait bien remporté les 3 millions de dollars, mais dans sa poursuite intentée contre l'Auto-Québec, la caissière affirme avoir toujours eu l'intention de payer le gratteux d'une valeur de 30$. Mais techniquement, quand elle l'a gratté, elle l'avait pas payé. Et c'est ce que le propriétaire du dépanneur dit. Il dit, c'était moi qui étais le propriétaire de cette étiquette de loterie-là.
0: Ça à la base,
1: elle l'a payé seulement une

0: c'est pas une petite somme. C'est pas une petite somme.
1: C'est une onde de choc dans le monde des restaurateurs, je dirais, au Québec, avec les restaurants de Colombe-Saint-Pierre qui ne rouvriront pas cet été parce qu'il y a des gens pour qui c'est une destination, là, qui partent des quatre coins de la province pour venir manger chez Colombe, chez Saint-Pierre. Donc, il va manquer deux phares dans le paysage culinaire chez nous, chez Saint-Pierre, et la cantine Contière qui ne vont pas ouvrir. Même Colombe elle-même le dit, il est peut-être temps de me lancer dans une deuxième carrière. Elle qui est aussi coach de brigade à l'émission Les Chefs, mais son restaurant qui est ouvert en 2003, elle le met en réflexion. Quant à la cantine, il y a eu un incendie, si ma mémoire est bonne, l'an dernier pour un peu de matériel à l'intérieur. Donc, le bâtiment qui est à vendre, mais pas le fonds de commerce. La restauratrice qui a connu de nombreuses embûches au fil du temps, mais surtout lors des dernières années.
0: En terminant près de chez nous, urgence d'agir pour le port de Matane des représentants qui demandent l'aide du gouvernement du Québec, entre autres développement économique Matani, des représentants politiques de la région. On demande ni plus ni moins que la construction d'un deuxième quai au port de Matane pour maintenir les activités et d'avoir un soutien financier de la part du gouvernement du Québec. Et il y a aussi Rimouski qui dit non au logement populaire du Bas-Saint-Laurent qui voulait, selon le journal Le Soir, bâtir dans le fond un bloc appartement pas loin de nous autres. Okay. Où est-ce qu'il y a l'école d'agriculture, là, la bâtisse tout placardée puis pleine de graffitis.
1: Puis pleine de pigeons.
0: C'est ça.
1: Là.
0: On avait demandé une contribution à la ville de Rimouski à hauteur de 5,7 millions de dollars. Oh. Absence de montage financier à l'appui de leur demande, c'est la raison pour laquelle on a refusé le tout. On dit que bon, le propriétaire de la place, les immeubles GP étaient impliqués dans cette demande-là, mais que bon, étant donné que le projet était comme semi-prêt quand on l'a présenté à la ville de Rimouski, puis on demandait même un congé de taxes de 35 ans. Bref, c'était beaucoup de demandes pour un projet qui n'était pas satisfaisant aux yeux de la ville de Rimouski. Alors, il va falloir patienter avant de voir changer notre paysage. Disons, on l'a en face ce matin.
1: Et c'est surtout, tu sais, paysage ou pas, là, c'est surtout une belle option supplémentaire pour du logement.
0: Il y a de la place.
1: Rattraper la balle au bon, là, c'est ça.
0: C'est ça, là. Puis, bien évidemment, au sport, on surveille le Canadien de Montréal, là, qui a gagné son match numéro 1 contre les Hurricanes de la Caroline. Et 6-2, là, la pression est maintenant rendue du côté de la Caroline.
1: C'est bien.
0: Pour le match de demain, il y a les séries qui se poursuivent également dans la LNH avec le duel entre l'Avalanche du Colorado et les Knights de Vegas. Ce soir, match numéro 2 de la série, c'est présenté à compter de 20h. Il y a de la Formule 1, tournoi de la Coupe Memorial également. Ah, il y a de l'action dans le monde du sport, assurément. On vous tient au courant de tout ça, bien sûr, et premier bulletin d'info de la journée qui s'en vient dans une dizaine de minutes dans vos 100 000 matins. Mot du jour ce matin, Madame Gagné?
1: Chanteur!
0: Retrouvaille. Chanteur, retrouvaille. Pourquoi on a choisi ça? On vous explique tout ça dans un instant dans les 100 000 matins après les colocs. Passe-moi un poc pour démarrer votre journée de ce vendredi.
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1: Oh, ils en ont compté des buts hier, ils en ont compté 6, 7 Canadiens. Il faut croire qu'on les a passés à pas qu'une couple de fois dans la soirée, hein?
2: À peine!
1: Les colocs en musique à 6h23. Chanteur, le mot du jour, Madame Gagné, ce matin.
2: Ah, c'est que je suis entourée de chanteurs à la maison. Ça, je veux dire qu'on est passionné de musique, ça, vous le savez, là. Mm-hmm. C'est le métier que je fais et c'est exactement pour ça. Mais, hier, j'en ai eu des preuves dans la nuit. À un moment donné, mon chum avait comme un sommeil un peu actif. Je sais pas trop, là. Tu sais, je vois ça que c'est... Pas mané. Écoute, j'avais Marc Hervieux à côté de moi. Il s'est mis en dormant. Là, faut que j'en parle tantôt. s'est mis à faire... avec le trémolo.
1: Hey, c'est pas trop rock'n'roll, pourtant.
2: Mais non, mais pour ça, non, il a une bonne voix, il est capable.
1: Mais non, mais je veux dire, le style de musique que ton chum fait d'habitude, c'est un petit peu plus rock.
2: Ah, non, il est très varié, mais là, écoute, il était vraiment dans mon ténor nocturne. Fait que là,
1: il est pas allé voir Marc Hervieux en show, puis il te l'a pas dit.
2: C'était hier, en plus.
1: Ouais, c'est ça.
2: Fait que là, je le rassure un peu. C'est correct. Puis pas longtemps après, dans la nuit, lui,
1: hein?
2: Ma fille.
1: Bon, elle aussi.
2: Ah, écoute, je l'entends chanter. T'as un peu la toune. Hein, faut que je la fasse le.
1: Ouais, mais c'est parce que. C'est...
2: Elle chante. Living after midnight. Rocking till the dawn.
1: Elle chantait
2: sa note. Pis avec un bon tonus, je te jure, même pas un peu comme faiblette parce qu'elle dormait, non!
1: Hey, c'est reposant à dormir chez vous, hey, hein?
2: Mais c'est quoi qui se passe? En tout cas, il était peut-être 2h du matin, là. Elle pensait qu'elle venait d'un show dans un bar.
1: Wow!
2: Okay. Hey, honnêtement, entourée de chanteurs, aucune explication.
1: Retrouvailles de mon bar, parce que hier, des petites retrouvailles avec des anciens collègues de travail, ça faisait longtemps. Ben oui, tu nous as fait d'ampelle, mais bon, c'est pas grave, on te retient, on va t'inviter les prochaines fois, Steph, c'est clair.
2: Arrête, là.
1: Tu sais pas ce que t'as manqué, mais c'est toujours le fun, tu sais, de renouer avec ces gens-là, mm-hmm. avec qui on a travaillé, puis tu sais, les choses ont fait que, bon, nos chemins se sont séparés, tout ça, mm-hmm. mais de pouvoir se retrouver autour de la même table, bon, une petite bière, puis se remettre à jour, c'était très, très agréable. Tu sais, je trouve ça a comme bien parti à soirée, tu sais, puis j'ai bien apprécié ce petit get together, puis on se promet toujours la même affaire, hein. Hey, faut refaire ça, tu sais, puis j'ose espérer qu'on va le refaire.
2: C'est juste que c'est long dans le temps, mais on le refait pareil. Et dis-moi, il devait avoir du monde en fou hier.
1: Bon, oui, quand même.
2: Ouais, avec une game de hockey pas longtemps après, là.
1: Bon, oui, quand même. Quand même, c'était assez fréquenté. Mais un moment bien agréable, tu sais, des belles retrouvailles avec des anciens collègues, puis ça a fait du bien de pouvoir se remettre à jour avec tout ce monde-là.

0: 6h28, c'est quoi vos plans en fin de semaine? Qu'est-ce qui va vous occuper dans l'Est du Québec? Hey, faites-nous donc signe là-dessus via le 88-724-9870, histoire de prendre de vos nouvelles en ce début de journée de ce vendredi.
1: On salue l'ami Guillaume Savard qui est sur la route, qui voulait se renseigner auprès des retrouvailles qu'on a eues, un ancien collègue. J'y ai sorti...
0: Ben lui, il était pas là.
1: Qui c'est qui était là? J'ai sorti le nom de la fille qui s'occupait des avis de décès en 2010.
0: Hey, Guillaume, on va t'appeler la prochaine fois.
1: Ouais, la prochaine fois, là, c'est vrai.
0: Guillaume, on va t'inviter, mais Stéphanie, non, elle est pas venue ce fois-ci. Non, on l'invite plus.
1: Lâche-moi.
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11: Bon vendredi, ici Louis-Philippe Arnoirel. Les Albertains votent en octobre pour décider s'il est temps d'organiser un référendum contraignant sur la séparation de leur province du Canada. La première ministre Danielle Smith a affirmé que cette consultation permettra d'écouter les préoccupations de la population tout en respectant la démocratie. Cette décision intervient dans un contexte marqué par deux pétitions concurrentes. L'une pro-Canada a recueilli plus de 400 000 signatures. L'autre, en faveur d'un vote de séparation, a été suspendue par un juge pour manque de consultation des Premières Nations. Madame Smith a indiqué qu'elle voterait pour que l'Alberta reste au sein du Canada, tout en poursuivant ses efforts pour renforcer les droits provinciaux. Un cycliste a perdu la vie après avoir été heurté par un autobus scolaire où se trouvaient plusieurs étudiants hier après-midi à Chelsea, dans la région de l'Outaouais. La collision est survenue vers 15h30 sur la route 105. La victime est un homme de 36 ans, originaire d'Ottawa. Il a été transporté à l'hôpital de Hull où son décès a malheureusement été constaté. Quant aux élèves, ils sont sains et saufs selon les autorités. Une enquête est en cours. Les diffuseurs en ligne devront investir 15% de leurs revenus annuels au Canada dans la création de contenus canadiens et autochtones, selon une décision du CRTC rendue hier. Cette mesure s'inscrit dans la modernisation de la loi sur la radiodiffusion, malgré des poursuites judiciaires contre l'exigence actuelle de 5%. Le CRTC réduit cependant les obligations des diffuseurs traditionnels, qui consacreront désormais 25% de leurs revenus à ce contenu. Ces réformes visent aussi à rendre les œuvres canadiennes plus visibles sur les plateformes numériques. Et rapidement, pour terminer, Environnement Canada prévoit une saison des ouragans plus calme que la moyenne en raison de l'effet El Niño, une première depuis 2015. Entre 8 et 14 tempêtes nommées sont anticipées, dont 1 à 3 ouragans majeurs. C'est ce qui complète vos actualités Arsenal Média. Passez une bonne journée sur nos ondes.
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13: Encore un autre avis de gel ce matin dans le Grand Rimouski, mais le soleil s'installe, maximum de 12 degrés pour aujourd'hui, 15 degrés avec le soleil pour demain samedi et dimanche, ennuagement avec un max de 14. Le phénomène angine de poitrine continue de fasciner les grands de la musique. En plus d'avoir été encensé par le chanteur des Foo Fighters et encore le chanteur de Def Leppard, c'est maintenant Lars Ulrich, batteur de Metallica, qui est aperçu dans une petite salle de spectacle où les gars étaient en show en France. Et même que Lars Ulrich se serait dirigé vers la loge pour pouvoir aller jaser avec les garçons de la formation originaire de Chicoutimi.
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17: 6h35, merci d'être là dans vos 100 000 matins sur Haut partout dans l'Est du Québec. Dans un moment, c'est notre sujet de la machine à café. Quand on veut faire un don pour une bonne cause, entre autres donner des biens, donner des vêtements, faut le faire comme du monde.
13: Oui, tant journal... qu'à faire un don, faites un don intelligent.
17: Journal de Montréal, Journal de Québec, ce matin, nous montre que à certains endroits, on n'a pas compris comment que ça marche. Puis les organismes font poigner pour trier toutes sortes de maudites cochonneries. On en parle après Arpin et Pin, cette petite dernière chance à Haut.

0: 6h38, merci de commencer cette journée sur haut partout dans l'est du Québec avec du beau soleil, centre-ville de Rimouski. D'ailleurs, vous autres, ça a l'air de quoi dans votre coin? C'est-il Port-Cartier, la Matanie, la vallée de la Matapédia, dans la Métis? Tenez-nous donc courant, 88-724-9870. Qu'est-ce que vous avez sur le menu aussi en fin de semaine, histoire de bien vous occuper? Il y a quand même pas mal d'activités aux quatre coins de la région. Tu sais, entre autres ici, du côté de Rimouski, demain, il y a la famille fête.
1: Oui.
0: Il y a aussi gala de lutte du côté de Matane.
1: Il y a aussi il y a le spectacle de fin d'année de Tam Ti de l'âme, merci. Je veux toujours dire Tam Ti de l'idam, mais bon, vous voyez.
0: Non, ça c'est un autre troupe de danse. Ça c'est une troupe de danse de l'Anodière, on me dit.
1: Ah,
0: non,
1: okay.
0: C'est pas ça, pantoute.
1: Mais c'est Ensemble folklorique qui offre un spectacle de fin d'année samedi dimanche à l'école de danse Quatre Temps. Là, tu sais, la trollée de spectacle, puis il y a bien des fleurs qui vont se vendre avec les premiers spectacles de danseurs, danseuses ici à Rimouski, à la salle des Jardins. C'est toujours grandiose.
0: Alors, vous autres, qu'est-ce qui vous occupe en fin de semaine? 418-724-9870.
2: Le gros sujet. Ça va faire jaser. La machine à café.
0: Ben, c'est un sujet qui fait réagir. C'est dans le Journal de Montréal, Journal de Québec. Puis je sais que c'est un sujet qui touche particulièrement parce que tu fréquentes les nombreuses friperies de notre secteur. Puis t'as déjà même été porte-parole pour la friperie ici à Rimouski.
1: La friperie de l'Est pendant plusieurs années. J'ai l'impression que je suis un peu toujours là parce que.
0: Parce que
1: pour moi c'est une façon d'acheter intelligemment.
0: Mm-hmm.
1: Parce que avant de combler un besoin, je me dis, tu sais, puis comme là, je veux trouver des petits leggings de sport à ma fille. Mais je suis allée faire un tour hier au centre d'entraide. Avant d'aller dans un magasin pour acheter du neuf, parce que je me dis qu'il y a peut-être quelqu'un qui en avait plus besoin puis qui s'en est départi, puis que moi, je pourrais prendre la balle au bon. Il y a un côté très écologique là-dedans, économique aussi, mais surtout écologique.
0: Mais il y a une façon de faire des dons.
1: Oui.
0: Il y a du monde qui semble pas l'avoir compris. Photo à l'appui.
1: C'est décourageant.
0: Dans le Journal de Montréal, Journal de Québec, ce matin, dossier justement sur les gens qui ont profité du long week-end faire un peu de ménage à la maison, mais là, ils font comme « Hey, sais-tu quoi? » Même si c'est du stock qui devrait se ramasser à dompe, là, tu sais, parce qu'à un moment donné, il faut être réaliste, là. Ils ont fait comme, hey, non, moi, on me rend pas à dompe, moi, aller porter ça à ma friperie du coin. Alors, beaucoup de comptoirs et de boîtes de dons un peu partout à travers la région du Grand Montréal, entre autres, là, qui a été particulièrement touchée au cours des derniers temps.
1: Mais ça peut être partout pareil, là.
0: Où est-ce que c'est n'importe quoi qui a été donné, mais vraiment n'importe quoi, là, du genre des gens qui ont donné des meubles, un vieux sofa tout fini, là, écoute, là, j'envoie une photo,
1: rebuts, là. C'est un centre de dons.
0: Ben, centre d'action bénévole de Contrecoeur qui ont fourni les photos. Là, écoute, là, il y a un sofa qui est fini. Là, il est en cuir, le cuir est tout arraché. Il est fini. C'est les gros rebuts, le chemin de ça, ou encore direct à dompe. Pas dans un centre de récupération de dompes dans le but de les revendre et tout ça. Des meubles de TV qui ont été laissés dehors. Il a mouillé durant la fin de semaine. Qu'est-ce que tu penses qui arrive? Tu peux plus rien faire avec ça. L'humidité a pogné dans ça. Tu peux plus vendre ça. C'est scrap. Alors, ce que ces organismes-là dénoncent, c'est que, ben, nos bénévoles, nos employés qui ont à faire le tri de toute cette marchandise-là. Ben là, tabarnouche, il faut qu'ils aillent faire un voyage à Dombes pour aller porter ce stock-là parce qu'on peut pas l'utiliser parce que vous nous donnez votre stock de n'importe quelle maudite manière.
1: Puis il faut dire, là, j'ai tant d'affaires à dire là-dessus, c'est que, les centres de dons, là, sont très flexibles dans les heures d'ouverture. Et tu sais, je sais ici, le centre de dons à la friperie de l'Est, à partir, si ma mémoire est bonne, de 7h le samedi matin. Donc, on essaie de s'ajuster pour que ce soit possible pour tout le monde de venir faire un don, même si on a un travail puis on est bien occupé. Deuxième chose, lorsque vous mettez dans votre trailer là, le fameux divan complètement scrap, vous allez porter ça au centre de don, tant qu'il soit dans le trailer, votre don au centre de tri, tu sais.
0: Ben oui.
1: C'est ça l'affaire, je me dis, hey, ça, c'est vraiment... couper les coins ronds.
0: Et puis là, ça, c'est sans compter les gens qui prennent les bacs de dons de vêtements, entre autres, pour des bacs de vidange, littéralement, parce qu'ils mettent des sacs de poubelle avec du stock dedans qui a tout simplement pas d'affaires là. Des vêtements qui sont usés, qui sont tachés, des sous-vêtements. Tu donnes pas de sous-vêtements dans une boîte de même. Voyons donc. C'est de l'ouvrage pour toutes ces...
1: Voilà.
0: Pour tous les bénévoles, pour tous les employés qui travaillent dans ces comptoirs-là,
1: parce que là,
0: dans
1: c'est
0: ces
1: plus...
0: centres d'entraide-là.
1: C'est plus un centre de dons, c'est un centre de tri.
0: Ben là, c'est ça. Faut que tu fasses le ménage dans tout ça. Puis là, ben, des fois aussi, il y a des affaires que tu fais comme, hey, toi, tu es tellement pas propre. C'est des risques quasiment pour la santé gens qui vont avoir à faire le tri de ça.
1: Le but, là, c'est de faire un don intelligent. Puis même sur la page Facebook de la Friperie de l'Est dernièrement, on disait, hey, faites attention, là, parce que vous savez, là, on a une équipe d'employés au triage des dons. Puis on tombe sur, oui, des vêtements sales, mais des articles coupants, tu sais, des couteaux dans un bloc de couteaux, mais avec une lame qui sort, puis des coupes de vin pas emballées dans un gros paquet de vaisselle. Il faut faire attention. Puis j'ai l'impression qu'on se sent moins coupable de jeter ces articles-là en les laissant au centre de dons, puis en se disant que c'est eux qui vont faire le ménage puis trier pour pouvoir les donner, les envoyer par la suite au centre de tri. Puis encore, tu sais, à la dompe, là. Donc, essayez donc pas de faire des raccourcis, là. Essayez d'y aller de façon intelligente. Puis, tu sais, on passe à côté d'une friperie n'importe où, là. Vous voyez à l'extérieur, là, c'est fermé, mais il y a des piles de sacs, des piles de boîtes, des jouets. Arrêtez de vouloir vous débarrasser. Arrêtez. Faites un don. Là, c'est pas un don. C'est une dompe. C'est pas pareil.
0: Ouais, non, c'est ça, là. C'est ça, t'as rajouté, t'as
1: les quelques lettres qui font la différence.
0: Ouais, c'est ça. Mais, quand même, du moins, cet article-là qui, vise, dans le fond, un peu aussi à sensibiliser monsieur, madame, tout le monde, qui fait des dons, de dire, hey, on veut pas vous décourager de les faire. Non, au contraire. On veut que vous le fassiez de la bonne manière pour que ça puisse être vraiment un don qui va pouvoir resservir, tu sais. Puis on se croise, parce honnêtement, les photos dans le coin de Montréal, là, ça n'a pas de bon sens, le journal de Montréal ce matin, là. On se croise les doigts pour que ici, dans l'Est du Québec, on ait compris le message, puis que dans nos différents points de collecte, puis les friperies, tout ça, on ait compris le message, mais on n'est pas mieux qu'ailleurs. Donc, je vous mets le lien de cet article-là dans la section mentionnée sur nos ondes, sur les sites web de haut, juste pour que vous puissiez aller voir les images, puis vous allez prendre des notes, vous allez faire comme, ah ouais, OK, je ferai pas de don de cette manière-là la prochaine fois que j'aurai des choses à aller porter à une friperie près de chez moi dans l'Est du Québec.
1: Et vous connaissez quelqu'un qui fréquente les friperies? Ben, donnez-lui vos dons. Il ira les porter au bon moment, c'est tout.

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0: 6h55, merci d'être dans vos 100 000 matins sur Haut Partout dans l'Est du Québec. Mathieu Guimond, Stéphanie Gagné avec vous jusqu'à 9h pour votre début de journée. Qu'est-ce qui se passe de bon pour vous autres en fin de semaine? On veut le savoir.
1: Avec le soleil en plus, là, il y a de quoi maximiser autant les activités à l'extérieur qu'à l'intérieur.
0: Via le 88-724-9870, on a beaucoup également qui, bon, on le sait, en fin de semaine, vont se réunir pour regarder le match, hein, parce que match numéro 2, demain soir. D'ailleurs, il y a le gros rassemblement, encore une fois, qui est proposé du côté du Colisée financier à Sun Life. On salue Steven Guimond-Corriveau, qui est encore une fois derrière l'organisation de tout ça. Puis, il y a comme une espèce de bonne nouvelle également par rapport à Endurance Hockey qui collabore à l'événement de samedi. Puis, même que on va en profiter pour annoncer qu'il y a des choses qui seront présentées dans le cadre du visionnement du match des Canadiens, demain.
1: Tu peux en parler là?
0: Normalement, ça devait aller à demain.
1: Mais il y a un journaliste qui a
0: fuité. Ouais, c'est ça.
1: Il y a une graïole qui a écrit ça là-dessus.
0: Ça a fuité. C'est parce que demain, on devait annoncer, ça a fuité, que Carey Fraser va être de retour à Rimouski.
1: Il a trippé sur nous autres.
0: Pour moi, quand il est venu faire son tour des studios du 98.7, ça a changé la donne en tabarnouche. Non, mais il dit, j'ai tellement été bien reçu à Rimouski quand on m'a lancé une invitation à venir arbitrer le match des anciens Canadiens, cette fois-ci, mené par David Savard, avec la gang d'Endurance Hockey. J'ai pas pu refuser, donc bon coup, encore une fois, du chum Nick Thibault qui va pouvoir faire ça. Puis en plus de tout ça, il y a une promo également avec l'organisation, avec Endurance Hockey. C'est que en plus de tout ça, les gens qui vont pouvoir déjà demain acheter des billets lors du party de visionnement au Colisée, vont peut-être même pouvoir courir la chance d'être en arrière du banc du Canadien.
1: Ah, ben là!
0: Quand même. Ouais,
1: c'est drôle de dire promotion. En arrière du banc du Canadien, ouais, à Rimouski.
0: Il y a une personne chanceuse qui va avoir l'opportunité d'être derrière le banc des anciens Canadiens pour le match d'ouverture le 15 janvier prochain. Alors, vous allez avoir un peu plus de détails donc pour ceux et celles qui vont être du côté du party de visionnement demain au Colisée financier à Sun Life. Mais un bon coup de l'organisation Endurance Hockey, puis un bon coup encore une fois de présenter cet événement-là. Tu sais, ils sont capables de se réunir dans d'autres places au Québec, dans des amphithéâtres pour garder le match Canadien. Et on est capable de faire ça aussi à Rimouski et dans l'Est du Québec. On parle d'actualité dans un instant sur Haut. Restez là.
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4: Bon vendredi, ici Louis-Philippe Arnoirel. Les Albertains votent en octobre pour décider s'il est temps d'organiser un référendum contraignant sur la séparation de leur province du Canada. La première ministre Danielle Smith a affirmé que cette consultation permettra d'écouter les préoccupations de la population tout en respectant la démocratie. Cette décision intervient dans un contexte marqué par deux pétitions concurrentes. L'une pro-Canada a recueilli plus de 400 000 signatures. L'autre, en faveur d'un vote de séparation, a été suspendu par un juge pour manque de consultation des Premières Nations. Madame Smith a indiqué qu'elle voterait pour que l'Alberta reste au sein du Canada, tout en poursuivant ses efforts pour renforcer les droits provinciaux. Un cycliste a perdu la vie après avoir été heurté par un autobus scolaire où se trouvaient plusieurs étudiants hier après-midi à Chelsea, dans la région de l'Outaouais. La collision est survenue vers 15h30 sur la route 105. La victime est un homme de 36 ans, originaire d'Ottawa. Il a été transporté à l'hôpital de Hull, où son décès a malheureusement été constaté. Quant aux élèves, ils sont sains et saufs selon les autorités. Une enquête est en cours. Les diffuseurs en ligne devront investir 15% de leurs revenus annuels au Canada dans la création de contenus canadiens et autochtones, selon une décision du CRTC rendue hier. Cette mesure s'inscrit dans la modernisation de la loi sur la radiodiffusion, malgré des poursuites judiciaires contre l'exigence actuelle de 5%. Le CRTC réduit cependant les obligations des diffuseurs traditionnels, qui consacreront désormais 25% de leurs revenus à ce contenu. Ces réformes visent aussi à rendre les œuvres canadiennes plus visibles sur les plateformes numériques. Et rapidement pour terminer, Environnement Canada prévoit une saison des ouragans plus calme que la moyenne en raison de l'effet El Niño, une première depuis 2015. Entre 8 et 14 tempêtes nommées sont anticipées, dont 1 à 3 ouragans majeurs. C'est ce qui complète vos actualités Arsenal Media. Passez une bonne journée sur nos ondes.
5: Ah, Louis-Philippe qui nous disait que la saison des ouragans va être un peu plus tranquille. Mais tabarnouche, on a vu ça hier en Caroline, hein? Les
6: hey, ouragans étaient tranquilles.
5: Ben, on a eu un petit peu peur parce que les Hurricanes ont marqué très tôt en première période, mais la réplique qui est venue assez rapidement de la part du Canadien. Slavkovski, 2 buts, 1 passe, Dobesch, 25 arrêts. Montréal qui a défait les Hurricanes de la Caroline par la marque de 6-2. Montréal qui a inscrit 4 buts sans riposte en première période. Les Hurricanes qui ont essayé de remonter la pente, mais le Canadien qui a bien défendu son territoire, particulièrement en troisième période, où on a limité les Hurricanes à 2 tirs au but. Quand même! D'habitude, c'est le Canadien qui se fait faire le tour, mais là, non, hier, c'est les Hurricanes qui se sont fait faire le tour. Voici les commentaires de Martin Saint-Louis par rapport à la rencontre d'hier.
7: J'ai aimé comment on était capable de contrôler la première période, tu sais, à travers leur pression et tout. Deuxième, ça a été un petit peu plus difficile. On s'est fait pogner fatigué, mais on s'est bien défendu. On a travaillé fort dans notre zone. Puis garder l'avance à 2 buts. Notre troisième était excellente.
5: Cole Caulfield, Philippe Danault, 1 but, 1 passe chacun. Demidov et Texier avec le but gagnant qui ont également touché la cible pour le Canadien. Le capitaine Nick Suzuki, 3 passes. D'ailleurs, le trio de Suzuki, Caulfield et Slavkovski.
6: Ben,
5: c'est ça, puis ça a été leur match le plus productif des séries à forces égales. Martin Saint-Louis avait ça à dire sur son premier trio.
7: Moi, j'ai aimé comment ils ont géré le match, comment ils sont défendus, comment ils ont respecté nos règlements. C'est un excellent match, les autres. Je suis content qu'ils se font récompenser.
5: Les deux équipes qui se retrouvent pour le match numéro 2 de la série demain soir en Caroline. Le match numéro 2 de la série Avalanche Night ce soir, 20h à Denver. Vegas mène la série 1-0. Cale Makar est toujours un cas incertain pour Colorado. On parle également de Formule 1. Les essais libres aujourd'hui sur le circuit Gilles Villeneuve pour le Grand Prix du Canada qui a lieu en fin de semaine. Il y a également le tennis qui retient l'attention. Victoria Mboko qui a gagné hier contre Leilani Fernandez en quart de finale du tournoi de Strasbourg. Mboko qui est première tête de série de ce tournoi-là a gagné en 2 manches identiques de 6-4, un match qui a duré un petit peu plus d'une heure et demie. Et on surveille le début du tournoi de la Coupe Memorial à Kelowna en Colombie-Britannique. Les Rockets de Kelowna, l'équipe haute, affrontent les Rangers de Kitchener ce soir. Quant aux champions de la LHJMQ, les Saguenayens de Chicoutimi, ben, ils affrontent les champions de l'Ouest, les Silver Tips de Everett. prête demain pour débuter leur tournoi.
6: C'est pas le temps des tomates encore, là. Je vous le confirme. Il y a avis jaune de gel qui a été lancé pour Sept-Îles, pour Rimouski, avec 4 degrés à peine un peu partout dans l'Est. Là. Non,
5: hey, non, même non. Au mois de juillet, c'est pas le temps des tomates. Ça a pas de bon sens. Hey,
6: écoute, ils se fendent derrière pour en vendre à l'épicerie. Là, voyons donc. On a quand même dégagement à venir pour la Matanie avec un maximum de 10. Même chose pour Sept-Îles avec 12 degrés comme maximum. Même chose pour Rimouski. Et le soleil sera en majorité en vedette partout. Chez nous, juste peut-être une petite alternance de soleil de nuages pour dimanche sans pluie et ce sera un peu plus chaud.
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0: plaisir de débuter cette journée et même, on peut dire, de quasiment donner le coup d'envoi à la fin de semaine. Si on est à quelques heures, là, tu sais. C'est ça qui est le fun, les petites semaines de 4 jours. Ça passe vite. Déjà vendredi, merci d'être là dans les 100 000 matins sur haut partout dans l'Est du Québec. On veut savoir ce matin, c'est quoi votre parcours de road trip? Parfait, là. T'as un road trip à nous conseiller parce qu'aujourd'hui, c'est la journée nationale du road trip. C'est quoi? Puis, c'est le fun de voir que vous nous proposez les circuits à faire en road trip ici au Québec, tu sais.
1: Ben, moi, je suis ben trop pauvre, là, quand je m'en vais à l'extérieur. J'ai pas de char, de toute façon. c'est pas mal, ça explique. Ceci explique cela.
0: Alors, faites-nous vos propositions via le 418-724-9870, les pages Facebook de O. On revient là-dessus un peu plus tard ce matin. On a également notre cover du vendredi à vous proposer aux alentours de 7:35. Et dans un moment, on revient sur le match canadien Hurricanes d'hier soir avec l'ami Sylvain Caron qui va y aller de son analyse dans notre segment La Game après Matt Mason. C'est Downstairs dans les 100 000 matins. Bon vendredi! 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

0: Eh,
1: hey, mesdames, messieurs, pour nous parler de ce match numéro 1 de la série Hurricanes canadien hier soir, nul autre que notre collègue du retour à la maison et bien évidemment également des grands bazous. Il est toujours là, il est pas loin de Richard Z. C'est monsieur Sylvain Caron avec nous ce matin.
2: Sylvain, Sylvain.
3: Hey, bon automne, les amis.
2: Hey, j'avais le petit flocon dans ma voiture ce matin pour me dire, soyez prudent, il pourrait avoir des risques de
3: gifle. Ça pas de bon sens, on va faire l'état des routes, ça consiste.
2: Écoute,
1: Ouais, puis je pense que bon le vent a soufflé fort, mais le vent venait de Montréal hier soir dans la série entre les Hurricanes et le Canadien. Mais avoue Sylvain que comme moi, on a eu peur au début de la rencontre quand les Hurricanes ont marqué. Dès le début du match, on fait comme « Oh, ça va pas être une game de même ».
3: Oui, ça va être long, mais encore une fois, le Canadien qui a réussi, et ça, évidemment que c'est un jeu dangereux, là, tu peux pas faire ça à chaque fois, mais
1: non.
3: Le Canadien qui tout de suite après, quelques secondes après, et déjà le match avait tourné de côté lorsque Cole Caulfield a inscrit le premier but du CH, puis là on a senti l'équipe pourtant des Hurricanes, qui est une équipe qui est hyper structurée. Hein? C'est une équipe qui a un style de jeu vraiment bien moulé, bien structuré. Puis là, on était mais désorganisé, mes amis. Ça n'a pas de bon sens. Puis je pense que la période... Tu sais, on se posait toujours la question de savoir si la période, le long repos des Canes allait aider ou nuire. Ben avoir la première période, ça n'a pas aidé, pas du tout.
2: Pas tout, non.
3: Non, on va voir les 15 désorganisés comme ça. Évidemment que les choses se sont placées en deuxième période, mais étaient déjà un petit peu trop tard.
1: Ouais, puis on s'entend, on disait dans les analyses avant le début de la série que bon, les Hurricanes, c'est une équipe qui prend beaucoup de lancers, qui prend beaucoup de tirs au but, tout ça, mais c'est parce que il y a toujours beaucoup de tirs au but. La Coupe d'Aubèche, là, il voit toujours beaucoup de caoutchouc dans une soirée. Mais hier, c'est de voir à quel point le Canadien a pris le contrôle du match. Puis, tu sais, en troisième période, là, les Hurricanes, deux tirs.
3: Oui.
1: Deux tirs pour un club qui est réputé de prendre des tirs au but de façon quasiment outrageuse, c'est de tirer d'à peu près tous les angles possibles. Mais deux tirs, c'est dire que le Canadien était efficace en défensive aussi, là.
3: Oui, et lorsqu'on donne de l'espace, Mathieu, Stéphanie, aux attaquants du Canadien, et là, on l'a remarqué un peu hier, évidemment que les choses vont changer au fur et à mesure que la série avance.
1: Ah, ben c'est sûr, c'est pas fini.
3: Hein. Non, ben non, pas du tout.
1: Ça ne fait que commencer.
3: Il y avait de l'espace pour les attaquants du Canadien, et là, à 5 contre 5, vraiment, le premier trio qui a fait le travail. Et lorsqu'on donne l'espace à Stachowski, lorsqu'on donne de l'espace même à Caulfield, Demidov qui a inscrit exactement le même but que quelques semaines contre les 15 en échappé, exactement la même fin. Ça fait en sorte que on est beaucoup plus dangereux. Et comme tu le mentionnais tantôt, évidemment que les Hurricanes, on ne sera pas de cachette, ils vont s'ajuster pour le match numéro 2 parce que...
1: Le coach Rod Brind'Amour l'a dit après le match, il dit « Oh, on n'était pas prêts ». Il dit « Je pensais qu'on était prêts, mais finalement, non, on n'était pas prêts tout ».
3: Non, mais puis pour une équipe qui est habituée de gagner ben dans les séries, vous le savez, on a balayé les deux premières séries. Écoutez, là, c'est la première défaite en temps réglementaire pour les Hurricanes à Caroline depuis le 5 avril.
1: Mais ça, Sylvain, là, moi, j'ai tendance à relativiser ce bout-là. Puis, tu le sais, je suis pas un fan du Canadien comme toi, tu peux l'être, tu sais. Moi, j'ai pas de T-shirt du Canadien, on n'en fera jamais, tu sais. Puis c'est correct comme ça, là, tu sais. Mais j'ai l'impression
2: parce
1: que...
2: Parce que t'es cheap, c'est pas pareil.
1: Non, Stéphanie.
2: Ben, t'as raison.
1: Hey, mon

0: Là, c'est que les deux premières équipes qu'on a affrontées, c'était des équipes de moins haut niveau. Puis, mm-hmm. bon, les Hurricanes, c'est correct. On joue leur style, en ont profité, puis c'était
1: ça a marché
0: comme ça.
1: Oui.
0: Là, on affronte une équipe qui est carrément en mission, là, je veux dire, à quelque part. Parce que le Canadien, faut pas se faire de cachette. Là, on aurait pu, après la deuxième ronde, se dire, bah, hey, c'est le fun, on s'est rendu loin. Non, on dirait que on en veut toujours plus. Et ça fait en sorte ouais. que, oui, effectivement, ça sera pas si facile que ça pour les Hurricanes.
1: Mais bon, on va voir. Peut-être que le vent va souffler plus fort demain soir. C'est sûr qu'on le disait tantôt, Sylvain, Rob Brind'Amour va apporter des correctifs à sa façon de faire. Puis je pense que le match de demain va être totalement différent à ce qu'on a vu hier. Là.
0: Ben oui, puis quand t'as des Sébastien Aho, t'as des Jarvis, des Starr, des Hall dans ton équipe, là, c'est pas si mauvais que ça, là. Ils sont dans le carré d'as quand même. Donc, écoutez, c'est pas terminé. C'est pour cette raison que j'ai choisi Montréal en 7, soit dit en passant.
1: Ah donc, oui, OK. OK, toi, c'était ta prédiction d'avait fait Montréal
0: c'est
1: en 7.
0: C'est ma même vieille formule qui fonctionne depuis une série. On va séparer le programme double. Donc, demain, je m'attends à une défaite du Canadien. On va séparer à Montréal par la suite et on recommence pour une 2-3. Oui, ça sera encore assez long, mais pour le moment, ça avantage le Canadien du fait que, et tu l'as remarqué, Mathieu, les Kings sont moins physiques.
1: Oui. Ah oui, ça paraît.
0: Ils sont moins physiques que les Sabres de Buffalo, ça que paraît. Le Lightning de Tampa Bay. Encore là, les choses peuvent changer assez vite parce que là, on sera tenté de frapper les joueurs, les attaquants du Canadien, sinon. On risque d'avoir un peu plus de problèmes, mais non, c'est une longue série qui se prépare. Là, c'est, on fête, là, mais faut faire attention.
1: Non, il faut fêter de façon humble du côté oui. des partisans du Canadien et des joueurs du Canadien. Ben, non, les autres, ils fêtent pas. Là, ils savent qu'il y a encore la job est pas finie. C'est juste le match numéro un. Puis l'autre truc qui est à mentionner dans ça, c'est que la pression vient de changer de camp. T'sais. La pression est rendue dans le camp des Hurricanes. Là.
0: Ah, carrément. Le, puis même, je te dirais que là, chez les Kings, on n'a pas le choix. Là. Demain soir, on va la chercher. Sinon, là, t'es déjà dans le trouble. Là.
1: On va surveiller ça assurément avec beaucoup d'attention, yes. ce match numéro 2 de la série entre les Hurricanes et le Canadien de Montréal. Mon cher Sylvain, toujours le fun de jaser de sport avec toi. On met ça quand tu veux, mon cher.
0: Hey, on se prend aussi tôt que possible, puis bonne fin de semaine à vous autres.
2: Hey, toi aussi,
1: yes.
2: bon baseball.
1: Merci, toi aussi.
0: Hey, bye-bye.
2: Bye-bye.
1: Sylvain Caron, que vous allez pouvoir retrouver avec Richard Z. Sirois dans ses grands bazous ce midi et également dimanche. Il n'est jamais bien loin de Richard Z. Alors, qui nous a fait son analyse de la rencontre d'hier dans notre segment La Game. Vous allez pouvoir retrouver ça sur les sites web de O98.7, 95.3 et 99.1. Dans notre section En rattrapage, ça va être disponible un peu plus tard cet avant-midi. Beaucoup ont fait ça hier. Il y en a qui vont faire ça aujourd'hui pour bien démarrer la fin de semaine. Un petit 5 à 7 à la manière de Corias dans vos 100 000 matins. Tu répètes.

0: 7h23, vous êtes dans les 100 000 matins sur Haut partout dans l'Est du Québec avant l'arrivée du meilleur de la musique. Vous êtes toujours le meilleur de la musique, mais avec Stéphanie qui s'occupe de vous cet avant-midi sur Haut partout au Québec.
1: J'adore ça, puis c'est toujours le fun de jaser avec vous autres, comme yes. À chaque fois. Hé, là, faut que je vous raconte quelque chose.
0: Okay.
1: Ça, c'est dans la catégorie « Ça n'arrive qu'à Stéphanie ». Je m'étais fait conseiller par toi, par beaucoup de monde, d'écouter « Vitrerie Joyale ».
0: Ben oui.
1: Sur... Prime Vidéo.
0: Oui, avec Martin Matt oui. Et sa couronne de cheveux un peu troublante.
1: Oui, mais je pense que
0: moi,
1: je
0: n'ai que Dieu que pour ça. C'est comme, hey man, il a dû avoir de la misère à l'assumer pendant les quelques mois ouais. Qu'a duré le tournage parce qu'il était pas nien que ça.
1: Il a porté sa casquette très souvent, c'est ce que j'ai entendu en entrevue.
0: C'est sûr.
1: Mais j'ai fait ça hier, puis je trouvais le temps était bon, une trentaine de minutes par épisode. J'ai commencé par le dernier épisode. Ah. Mais là, mon chum, t'es découragé, franchement. Ben là,
0: comment on peut?
1: Je sais pas. Moi, je suis allée genre Vitrerie Joyale.
0: Ça?
1: J'ai fait play. Puis il était rendu au sixième.
0: Non, mais
1: dans sa tête.
0: Non, mais y a-t-il quelqu'un qui l'a écouté?
1: Ben, je sais pas. Et pourtant, je suis dans.
0: Attends, je pense, je sais pourquoi.
1: Quoi?
0: Est-ce que tu partages ton compte Amazon Prime avec quelqu'un d'autre?
1: Mais je suis branchée sur le compte de mon beau-frère.
0: Ben voilà, c'est ça. Lui, il l'a écouté.
1: Ouais, mais...
0: Ben, c'est ça. Amazon Prime a repris où est-ce qu'il était rendu pour ce compte-là. Puis,
1: Parce que ça finit bien.
0: Il est reparti au sixième épisode.
1: Ah, mais là, mon chum avait pu.
0: C'est carrément à cause de ça, Stéphanie.
1: Sauf qu'en même temps, comme je disais à mon chum, tu le savais, là, tu sais, tel détail.
0: Tu t'en doutes, là, un peu, là. Je veux dire, Martin Matt a déjà raconté un peu son histoire. Ils ont dit, ben, c'est très largement inspiré de la vie de ma famille, là.
1: Ben, voilà. Puis moi, en tout cas, j'ai rien appris, à part que j'ai juste vu comment il l'avait romancé puis comment il nous le présentait. Mais je vais repartir du début, là.
0: Ben oui.
1: Mais là, j'étais pas fière de moi, là, puis je me suis beaucoup excusé, là.
0: Wow.
1: C'est un accident, là, mais j'étais pas fière. Mais ça reste que, tu sais, on le dit, là, au Québec 2026, ça devrait être l'une des meilleures séries jamais proposées, même si, dans le top 5 au Canada.
0: Oh, oui, avec raison, c'est bien fait.
1: C'est bien fait.
0: Tu sais, le dosage de nostalgie un peu à travers ça des années 90.
1: La musique.
0: Nous autres, on l'a vécu aussi. Ouais. On a grandi dans ces années-là. Ça fait que, tu sais, les références qui nous arrivent, on les connaît. Là,
1: on a
0: cet
1: âge-là.
0: C'est bien fait. Puis je te dirais que le souci du détail en termes de décor, c'est très, très, très crédible que
1: oui.
0: Ça avait l'air de ça en mi-90. Mais
1: la scène du quai, là, au dernier épisode.
0: Elle commence par le sixième et dernier épisode. Tu sais, oh my God. God.
1: Ça n'arrive qu'à Stéphanie.
0: Ben oui. C'est ça qui arrive quand tu fais du partage de comptes avec du monde aussi.
1: Ah, je sais bien, mais tu sais.
0: C'est pour une bonne cause, la
1: moi,
0: cause
1: j'achète
0: de ton...
1: local. J'achète pas sur Amazon. Fait que, tu mon beau-frère au Yukon, tu comprends que le...
0: Ben, il achète local, mais...
1: C'est difficile de s'acheter quelque chose. Dernier genre, nouveau genre au Yukon, tu sais.
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11: Bon vendredi, ici Louis-Philippe Arnoirel. Les Albertains votent en octobre pour décider s'il est temps d'organiser un référendum contraignant sur la séparation de leur province du Canada. La première ministre Danielle Smith a affirmé que cette consultation permettra d'écouter les préoccupations de la population tout en respectant la démocratie. Cette décision intervient dans un contexte marqué par deux pétitions concurrentes. L'une pro-Canada a recueilli plus de 400 000 signatures. L'autre en faveur d'un vote de séparation a été suspendue par un juge pour manque de consultation des Premières Nations. Madame Smith a indiqué qu'elle voterait pour que l'Alberta reste au sein du Canada, tout en poursuivant ses efforts pour renforcer les droits provinciaux. Un cycliste a perdu la vie après avoir été heurté par un autobus scolaire où se trouvaient plusieurs étudiants hier après-midi à Chelsea, dans la région de l'Outaouais. La collision est survenue vers 15h30 sur la route 105. La victime est un homme de 36 ans, originaire d'Ottawa. Il a été transporté à l'hôpital de Hull où son décès a malheureusement été constaté. Quant aux élèves, ils sont sains et saufs selon les autorités. Une enquête est en cours. Les diffuseurs en ligne devront investir 15% de leurs revenus annuels au Canada dans la création de contenus canadiens et autochtones, selon une décision du CRTC rendue hier. Cette mesure s'inscrit dans la modernisation de la loi sur la radiodiffusion, malgré des poursuites judiciaires contre l'exigence actuelle de 5%. Le CRTC réduit cependant les obligations des diffuseurs traditionnels, qui consacreront désormais 25% de leurs revenus à ce contenu. Ces réformes visent aussi à rendre les œuvres canadiennes plus visibles sur les plateformes numériques. Et rapidement pour terminer, Environnement Canada prévoit une saison des ouragans plus calme que la moyenne en raison de l'effet El Niño, une première depuis 2015. Entre 8 et 14 tempêtes nommées sont anticipées, dont un à 3 ouragans majeurs. C'est ce qui complète vos actualités Arsenal Média. Passez une bonne journée sur nos ondes.
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13: Encore un autre avis de gel ce matin dans le Grand Rimouski, mais le soleil s'installe, maximum de 12 degrés pour aujourd'hui, 15 degrés avec le soleil pour demain samedi et dimanche, ennuagement avec un max de 14. Diane Dufresne, Bruno Pelletier, Harmonium et Pierre Lapointe vont faire partie du traditionnel spectacle La Fête nationale à Montréal. Animé par Guylaine Tremblay le 24 juin prochain. Pour Harmonium, on souligne en même temps le premier anniversaire du décès de Serge Fiori. Et trois thèmes seront abordés pour cette édition. La force du collectif, la transmission entre générations et le hockey pour souligner le 75e anniversaire de naissance de Guy Lafleur.
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17: 7h32, on veut savoir ce matin, c'est quoi votre parcours idéal pour faire un road trip? Parce qu'aujourd'hui, c'est la journée nationale du road trip et vous nous proposez vos parcours. C'est le fun de voir qu'il y en a de très beaux à faire chez nous au Québec, que vous avez déjà essayé. Faites-nous vos propositions via le 418-724-9870 et également via les pages Facebook de Haut dans l'Est du Québec. On va revenir sur vos commentaires. Ça donne le goût de partir en road trip. Cette tune-là aussi, elle donne le goût de partir en road trip. C'est Weezer, Island in the Sun, avec notre cover du vendredi à venir dans un instant sur Hope.

0: Hey, la toune fit tellement avec le beau soleil qu'on a présentement à centre-ville de Rimouski. On prendrait juste une coupe de degrés de plus.
1: Une bûche dans le poêle vaudrait la peine avec 4-5 degrés à peine pour votre réveil. Soleil, ça c'est la bonne nouvelle là-dedans.
0: Oui. Vous autres, qu'est-ce qui vous occupe en fin de semaine avec quand même pas mal d'activités aux quatre coins de l'Est du Québec qui vous seront proposées en fin de semaine, autant du côté Bas-Saint-Laurent-Vallée, Côte-Nord, Matany, Lamitis. Vous nous parlez de vos activités du week-end. Qu'est-ce qui va vous occuper? Via le 88-724-9870, histoire de prendre de vos nouvelles à l'aube d'un autre week-end dans l'Est du Québec.
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0: Ça fait longtemps que celle-là est dans notre liste de covers du vendredi. On l'avait noté parce que c'est une chanson qu'on vous a puis qu'on vous tourne encore à quelques reprises ici sur les ondes de haut dans l'est du Québec avec puis ça c'est le genre de truc que moi personnellement je trouve ça difficile des fois de faire ce genre de tune là avec un gars qui a comme une espèce de swag, qui a comme une espèce de manière de chanter, tu sais. Puis là, tu sais, on va dans New Country, on va avec une tune de Morgan Wallen ce matin. Tu sais, puis lui, il y a comme un... tu comprends?
1: Tu sais, États-Unis, là, dans le sud,
0: oui, c'est
1: Bible
0: ça.
1: Belt.
0: Non, non, il y a le gros... Il y a l'accent du sud quand il chante. Puis tu sais, après ça, là, moi, j'arrive
1: toi,
0: avec mon accent québécois.
1: Toi, t'as l'accent de l'Est.
0: Ah, barnouche! Ça se peut que je m'enchaud. Il y a un petit peu les paroles par rapport à Morgan. Mais comme je disais, c'est une chanson que ça fait longtemps qu'on a dans notre to-do list des covers du vendredi. C'est une tune qui s'appelle I Love Somebody. Alors, on vous fait notre petite version bien humble de ce gros hit de Morgan Wallen dans vos 100 000 mètres.
1: Avec un Mathieu qui a chanté pas mal hier avec son band,
0: ouais,
1: qui a
0: une
1: corde vocale un peu irritée.
0: Ouais, on va voir ça va donner. Love Somebody à la sauce des 100 000 matins de Morgan Wallen dans vos 100 000 matins. Alors, ça va comme suit.

0: Mathieu Guimard.
1: Merci, merci Foule en délire, merci.
0: C'est beau.
2: Ah ben correct.
0: Arrête donc, voyons.
1: Mais non, mais je m'achoue mon anglais à des places, là, parce que, tu sais, son swag du sud,
0: hey,
1: là,
0: point, moi, là,
1: mais j'aime la voix de Morgan Whelan, ouais. Sérieusement, là. C'est le genre de voix country que je trouve belle, tu sais.
0: Mais le new country, ils sont pas pires pour les voix, ça coche, là. Mais moi, j'ai...
1: Oh, on a des bons Québec aussi, là.
0: Oui, t'as raison.
1: Pour avoir les voix new country, tu peux, ça coche, là. Ouais,
0: mais ton
1: c'est ça.
0: Yeah, m'est arrivé au milieu de nulle part.
1: Mais non, mais c'est ça qui fait.
0: Je sais, mais j'ai manqué.
1: Mais c'est pas grave, ça.
0: Plancher, je le trouvais
1: bien
0: drôle.
1: Il y a des tonnes comme ça que vous aimeriez qu'on fasse dans le cadre de notre cover du vendredi. Il en reste pas beaucoup. Il en reste pas beaucoup avant qu'on prenne notre petite pause pour l'été, parce que moi, faut bien que je parte en vacances à me
0: lendemain. Oui, puis dès que Mathieu part en vacances, j'avoue, là, on met
1: on prend vacances un peu de ça. Ouais. Alors, faites-nous donc vos propositions via le 88-724-9870. Nos pages Facebook également, et qui sait, peut-être que vendredi prochain, ce sera votre tune qu'on
0: peut-être,
1: fera dans le cadre de notre cover du vendredi dans vos 100 000 matins. Mumford and Son avec... Osier, c'est Rubber Band Man, qu'on vous offre dans vos 100 000 matins. Bon vendredi sur... Oh!

0: Can we make a start?
1: 7h46 dans vos 100 000 matins sur haut partout dans l'Est du Québec.
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1: On s'entend qu'Internet déborde d'idées, ma foi, flyées, originales, drôles, par rapport aux séries de la Coupe Stanley, avec la fièvre des séries, avec la série canadienne Hurricanes qui a débuté hier avec victoire éclatante du CH 6-2. Le moins qu'on puisse dire, c'est qu'il y en a qui sont vite. Ils ont dit, hey, pour souligner la victoire du Canadien hier contre les Hurricanes de la Caroline, je pense que ce serait une bonne idée de jouer cette chanson-là. Dors,
3: Caroline.
1: Ah oui, monsieur, dors, Caroline.
3: Il neige à
1: La toune de Joanne Blouin est devenue populaire juste à cause de ça, tu sais.
3: J'ai tellement trippé sur cette toune-là.
1: C'est juste à cause qu'elle dit ça, là. C'est ça, d'or Caroline, ta barnouche, tu sais.
3: Écoute, c'est le fun, ça va être payant pour Joanne Blouin, ça.
1: Ben, on le souhaite. Puis, tu sais, c'est un sale temps pour s'appeler Caroline au Québec. Même que j'ai vu plusieurs publications passer disant, hey, si vous avez un deuxième nom sur votre baptistère, d'ici à ce qu'on ait fini la série contre les Hurricanes, s'il vous plaît, utilisez le deuxième nom sur votre baptistère. Ah. Utilisez pas Caroline. Utilisez autre chose. Et j'ai même vu la cage qui, bon, écoute, là, ils ont gagné 6 buts, je veux dire, des ailes, tu sais. Uh-huh. C'est toujours comme ça, Canadien. Score 5 buts, des ailes. La cage a dit, hey, on rajoute encore des ailes, pas de problème. On va donner des ailes à moins que vous vous appeliez Caroline. C'est la seule affaire.
3: Très bon coup.
1: C'est ça. Donc, tu sais, plein de jeux de mots avec ça. Puis tu sais, il y a même des stations de radio qui ont dit, j'ai vu des stations de radio dans la région de Montréal qui ont fait comme, hey, on passe un engagement avec vous autres durant toute la durée de la série Hurricanes. Canadien, on ne diffusera pas la chanson Rock You Like a Hurricane de Scorpions. On l'a rayé, on l'a ploché et plus dans la machine. Oubliez ça, demandez-nous le pas, on la jouera pas, tabarnouche.
3: Mais non, faut pas. Non, je te jure, ils pourraient se faire lancer des tomates, pas à peu près, là.
1: Mais bon. Les Hurricanes n'ont pas rocké fort hier. Mais c'est ça, le web qui déborde d'idées originales pour souligner la série Canadien Hurricanes.
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2: 7h55 en ce vendredi 22 mai. Aujourd'hui, c'est la journée nationale du road trip. Hey, regarde-moi ça, t'as le beau temps.
3: Ah oui.
2: Tout ça. Il annonce beau en fin de semaine sur l'Est du Québec. Le timing est excellent pour se clencher ça, un petit road trip.
3: Ben, je salue nos amis camionneurs qui gagnent leur vie en s'offrant un road trip quotidien.
2: Mais moi, je me pose la question, puis les gars et les filles qui faites ce travail-là, vous répondrez au 418-724-9870 de façon très sécuritaire, tu sais. Quand c'est ta job d'être tout le temps sur la route comme ça,
3: autant?
2: Tu considères-tu ça comme un road trip? Parce que maintenant, c'est un travail, là, tu sais. Le road trip, c'est plus le côté plaisir. Tu pars, tu sais pas trop à destination, t'as une petite idée, puis t'apprécies la route. Tu l'apprécies-tu encore autant quand c'est ta job?
3: Ben, j'imagine que ça dépend du moment de la journée, au lever du soleil, puis au coucher du soleil, c'est vraiment beau. Puis
2: bon, ça te prend les bonnes, ça te prend une bonne visière, là, ou des bonnes lunettes fumées, là.
3: Il y a certains secteurs plus magiques que d'autres, je suis pas mal certaine, là. Mais sinon, parmi les commentaires qu'on a reçus sur la Côte-Nord, on a Paul Ovington qui parle de la route 389 puis 500 jusqu'à Blanc-Sablon.
2: Oh! Pour, t'arrives au bout du chemin,
3: ah,
2: là.
3: Ouais, c'est au bout du bout. Le troisième lien, c'est capoté comme road trip, ça, c'est Oli Simard. Ouais.
2: J'imagine les gens de la Côte-Nord ont hâte de faire un road trip à 138 puis de pas être obligé d'arrêter pour le traversier entre Tadoussac puis Baie-Sainte-Catherine. Là,
3: c'est sûr.
2: Hey, ça serait un beau road trip. T'sais. T'imagines, là, tu passes sur le pont sur la rivière Saguenay, là, tu fais des bye-bye au bateau. Hein, bon, bye-bye, t'as de fini. Ben, c'est ça. On espère que ça va se réaliser un jour pour vous autres.
3: Je m'attendais qu'on ait la réponse, mais Steve Lizotte nous parle de la route 66 aux États-Unis.
2: Ah, ben ça, c'est un classique, ça.
3: Moi, j'ai vu le départ à Chicago. J'étais pas en char, là,
2: oui.
3: J'étais à pied. Là,
2: oui, c'est
3: là,
2: vrai, je l'ai vu ça aussi. Ouais. Je l'ai vu ça aussi. On a cherché un peu à pancarte, mais bon, on a fini par la trouver.
3: T'as raison que comme de... Ah, c'est là.
2: Ouais, c'est ça.
3: Frédéric Landry nous parle du 51e parallèle et l'île de Terre-Neuve.
2: OK.
3: Beau trip qu'il a fait, lui.
2: Oui, j'ai des amis qui ont fait ça. Ils ont été virés à Terre-Neuve. Écoute, oh, ouais, les images, ils nous ont sorti.
3: Ah
2: sortis
3: oui,
2: là.
3: Ça a l'air
2: oh, oui, c'était
3: magique.
2: Vraiment ça à coche, là.
3: Martin Veillette, notre directeur des auditeurs, dit « Restons au Québec de grâce. Il y en a tellement. » Puis je suis d'accord avec lui. Le tour de la Gaspésie, mais en prenant le temps de voir, là, pas une course pour faire Mont-Joli à Mont-Joli, là, dans la même journée.
2: Oui, puis le tour de la Gaspésie, tu restes tout le temps à 132,
3: oui,
2: là. Moi,
3: pas,
2: moi personnellement, là, le secteur nord, là, à partir de Grande-Vallée, Petite-Vallée, ce coin-là.
3: Ah, j'ai beaucoup aimé, là.
2: J'adore rouler, là, moi. Bon, je sais, si tu traînes une roulotte, là, c'est un véritable cauchemar,
3: oui,
2: là,
3: tu sais.
2: Mais moi, les croches, ça descend, ça remonte, ça vire. J'adore ça. J'ai l'impression de piloter, tu sais, quand je me retrouve là, moi.
3: Ça m'a presque donné le vertige de faire ces routes.
2: Ah, j'adore ça. Puis là, après ça, l'autre secteur, quand tu t'en vas à Percé.
3: Oui, oui, oui.
2: Hey, avant d'arriver à Percé, les croches, là, ça monte, ça descend.
3: Tu vois le rocher Percé au loin.
2: D'un coup, bang, le rocher, il est là. Hey,
3: ah, non, c'est magique.
2: Non,
3: on en parle en réflexion.
2: J'adore ce secteur-là. J'adore conduire, là, au moins.
3: La route pour se rendre à Manic 5, ça, c'est quand même périlleux. Puis c'est unique, là. Il n'y a rien qui ressemble à ça au Québec.
2: Oui, puis t'arrives là, écoute, tant qu'à avoir fait le chemin, hey, on va voir ça a l'air de quoi, Manic 5, tu vas être impressionnant d'abornouche, là.
3: Mais
2: c'est nous autres qui a fait ça, là.
3: C'est la Stella de César.
2: C'est le Québec qui a fait ça.
3: C'est le plus cher, c'est à Manic 5. Il y a un resto, tu sais. Saguenay-Lac-Saint-Jean, dans le temps de la traversée du lac aussi, où c'est bien plus festif.
2: Ah oui!
3: Puis je dirais, écoute, mon père a fait la route d'Amzé au Yukon. Tu pars de Dawson, tu t'en vas au territoire du Nord-Ouest.
2: Ah, t'es loin, tabarnouche.
3: Écoute, pis ça, là, c'est juste que c'est 736 kilomètres, tu traverses le cercle polaire. Donc, il y a une préparation, là. Faut que t'ailles un VUS, un 4x4, faut que tu sois autosuffisant, faut que t'ailles des pneus de secours parce que il y a pas de réseau, là. C'est autonomie.
2: Aïe, aïe.
3: Écoute, t'as
2: non,
3: la bouffe,
2: pour tout le monde,
3: l'eau suffisante.
2: C'est pas pour tout le monde.
3: Non, puis tu finis au bord de l'océan Antarctique, l'Arctique,
2: ouais,
3: excuse-moi.
2: Antarctique, c'est ton
3: chien. Ouais, c'est ça.
2: Hey,
3: mon père, quand il est arrivé, il m'a appelé, il a dit... J'ai les mains dans l'Antarctique.
2: L'Arctique,
3: Colin. Il m'a dit l'Arctique, pour ça, c'est moi.
2: Non, ça, ton père a dit la bonne affaire. C'est toi qui es mêlé à ma tête.
3: T'as tout compris.
2: Hey, mais c'est drôle, Stéphanie, on parle de road trip, là, puis en pitonnant tantôt sur Facebook, c'est drôle. Facebook m'a comme écouté, puis il me propose un road trip sur le chemin du roi. Tu sais, entre Montréal et Québec, là, tu sais.
3: À 132?
2: Le chemin du roi. Ben, ça allait, c'est rendu un bout, c'est à 132, mais.
3: Okay.
2: Non, il me propose ça. Comme de quoi qu'il savait que j'allais parler de road trip à matin, le petit bon Yann.
3: Ton genre, ça, en plus.
2: Ouais. Ben, oui, quand même, un peu. Mais juste parce que Facebook me l'a proposé, écoute, je pense que je le ferai pas.
3: suivre.
2: Non, mais non, juste parce que c'est Facebook qui me le propose. Je ne le ferai pas. Mais c'est drôle qu'il me propose ça.
3: Ouais.
2: Hein? Vous autres, road trip. On part où? On va où? C'est quelle route on prend? 88-724-9870 pour vos commentaires ce matin.
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5: Bon vendredi, ici Louis-Philippe Arnoirel. Les Albertains votent en octobre pour décider s'il est temps d'organiser un référendum contraignant sur la séparation de leur province du Canada. La première ministre Danielle Smith a affirmé que cette consultation permettra d'écouter les préoccupations de la population tout en respectant la démocratie. Cette décision intervient dans un contexte marqué par deux pétitions concurrentes. L'une pro-Canada a recueilli plus de 400 000 signatures, l'autre en faveur d'un vote de séparation a été suspendue par un juge pour manque de consultation des Premières Nations. Madame Smith a indiqué qu'elle voterait pour que l'Alberta reste au sein du Canada, tout en poursuivant ses efforts pour renforcer les droits provinciaux. Un cycliste a perdu la vie après avoir été heurté par un autobus scolaire où se trouvaient plusieurs étudiants hier après-midi à Chelsea, dans la région de l'Outaouais. La collision est survenue vers 15h30 sur la route 105. La victime est un homme de 36 ans, originaire d'Ottawa. Il a été transporté à l'hôpital de Hull où son décès a malheureusement été constaté. Quant aux élèves, ils sont sains et saufs selon les autorités. Une enquête est en cours. Les diffuseurs en ligne devront investir 15% de leurs revenus annuels au Canada dans la création de contenus canadiens et autochtones, selon une décision du CRTC rendue hier. Cette mesure s'inscrit dans la modernisation de la loi sur la radiodiffusion, malgré des poursuites judiciaires contre l'exigence actuelle de 5%. Le CRTC réduit cependant les obligations des diffuseurs traditionnels, qui consacreront désormais 25% de leurs revenus à ce contenu. Ces réformes visent aussi à rendre les œuvres canadiennes plus visibles sur les plateformes numériques. Et rapidement, pour terminer, Environnement Canada prévoit une saison des ouragans plus calme que la moyenne en raison de l'effet El Niño, une première depuis 2015. Entre 8 et 14 tempêtes nommées sont anticipées, dont un à trois ouragans majeurs. C'est ce qui complète vos actualités Arsenal Media. Passez une bonne journée sur nos ondes.
6: Côté sport, on revient bien évidemment sur cette victoire des Canadiens de Montréal sur les Hurricanes de la Caroline par la marque de 6-2 hier. Juraj Slafkovský avec deux buts, une passe. Hey, le premier but que Slafkovský a marqué, là, de toute beauté, les fins de toi chose. Ah non, il y a déjoué les joueurs des Hurricanes, y compris Frédéric Anderson devant le filet, comme si c'était des pee-wee, ça avait aucun bon sens. Deux buts, une passe pour Slaf Dobesh, 25 arrêts. Montréal qui inscrit 4 buts sans riposte en première période pour par la suite avoir droit peut-être une tentative de remontée de la part des Hurricanes de la Caroline. Mais le Canadien qui a bien défendu son territoire, la preuve, on a limité les Hurricanes à 2 tirs au but en troisième période. Jakub Dobesh avait pas vu ça depuis un méchant bout de temps, troisième période tranquille de même.
7: Mais tu sais, le Canadien a déjà gagné en faisant seulement 9 tirs au but aussi.
6: Ah, c'est bien que tu le rappelles, ça.
7: T'as pas arrivé.
6: C'est très bien que tu le rappelles, ça. Allez, on écoute les commentaires de Martin Saint-Louis, justement, son appréciation de comment ses joueurs ont géré le match d'hier.
8: J'ai aimé comment on était capable de contrôler la première période, tu sais, à travers leur pression et tout. Deuxième, ça a été un petit peu plus difficile. On s'est fait pogner fatigué, mais on s'est bien défendu. On a travaillé fort dans notre zone. Puis garder l'avance à deux buts. Notre troisième était excellente.
6: Slafkovský, deux buts, une passe, on disait, mais il est pas le seul, hein. Caulfield, Dano, un but, une passe chacun. Demidov et Texier qui ont marqué également. Et il y a Nick Suzuki qui, lui, a récolté trois passes. D'ailleurs, pour le premier trio du Canadien, c'était son match le plus productif des séries à forces égales. Les commentaires là-dessus du coach Saint-Louis.
8: Moi, j'ai aimé comment ils ont géré le match, comment ils sont défendus, comment ils ont respecté nos règlements. C'est un excellent match, eux autres. Je suis content qu'ils se font récompenser.
6: Les deux équipes se retrouvent demain pour le match numéro 2 du côté de la Caroline. On surveille le match numéro 2 de la série Avalanche Golden Knights ce soir 20h à Denver. Vegas qui mène la série 1-0. Cale Makar, toujours un cas incertain pour Colorado. On surveille également le grand cirque de la Formule 1 qui se met en branle sur le circuit Gilles Villeneuve aujourd'hui du côté de Montréal avec les essais libres en vue du Grand Prix du Canada. On surveille également le début du tournoi de la Coupe Memorial à Kelowna en Colombie-Britannique. L'équipe hôtesse, les Rockets, qui affrontent les Rangers de Kitchener, les champions de l'Ontario en ouverture du tournoi. Les champions de la LHJMQ, les Saguenayens de Chicoutimi, vont affronter les champions de l'Ouest, les Silver Tips d'Everett, demain pour débuter leur tournoi. Et ça nous fait penser qu'il y a un an, ben ça commençait chez nous à Rimouski, ce tournoi-là. Cette grosse folie de 10 jours où est-ce qu'on a été quand même pas mal occupés avec pas mal de hockey. Alors, de voir le début du tournoi de la Coupe Memorial à Kelowna, ça nous rend un petit peu nostalgique à Rimouski, bien évidemment. Ça nous rappelle des bons souvenirs de l'an passé.
7: Moi, je me souviens qu'il y avait eu Bleu Jeans Bleu en show.
6: Ah oui, ben ça, c'est clair. Hein? C'est puis, je vais vous parler du championnat du monde de hockey masculin. Hier, le Canada, un show a gagné, mais en prolongation, 6-5 face à la Norvège. Merci, Mark Scheifel, d'avoir marqué le but gagnant en prolongation. Hey, le Canada perd contre la Norvège. Oh, ça aurait pas été drôle, mais quand même, ils sont allés chercher la victoire du côté du championnat du monde.
7: Journée de soleil sur le Grand Rimouski. Même chose pour demain et encore pour dimanche, malgré quelques nuages en alternance. 12 aujourd'hui, au plus chaud pour le week-end, 15. Pour cette île, on est à 4 sur un max de 12 avec dégagement. Et le soleil pour la fin de semaine, samedi, dimanche, avec au plus chaud, 16 degrés. Pour Matane, max à 10 avec dégagement aujourd'hui pour laisser place au soleil. Demain, 11 et le soleil sera là. Sinon, soleil nuage pour dimanche avec 14.
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0: Une belle journée d'anniversaire à Éric Demers qui est de Barbecue sur la route. Bonne fête aussi à Jean-François Gosselin de Sainte-Félicité et Christiane Savard.
1: Si vous autres aussi vous avez des vœux d'anniversaire, n'hésitez pas, hein, le 418-724-9870 et également via les pages Facebook de Haut dans l'Est du Québec. On s'occupe de ça pour vous autres d'ici 9h. À venir au cours des prochaines minutes, notre dernier jeu d'eau de la semaine avec les films oscarisés en vedette. Hey, moi, j'étais tout mêlé, hein? Puis François, notre fournisseur officiel de questions
0: de quiz,
1: ouais, lui aussi était mêlé parce qu'il nous avait identifié ça lundi, mardi, mercredi, jeudi. Ça arrêtait à jeudi, c'était comme voyons, il en manque une. Mais c'est ça, c'est parce que j'ai mal suivi mes feuilles. Fait que j'ai ma question.
0: Semaine de 4 jours.
1: Oui, c'est ça. J'ai ma question et j'ai hâte de voir si vous allez être en mesure de trouver de quel film il s'agit avec les indices que je vous donne. Tel un père fourra bon marché, version Timou. Walking on the Sun avec Smash Mouth en ce beau vendredi ensoleillé sur l'Est du Québec.

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2: Ah, merci beaucoup d'être là pour commencer ce vendredi en notre compagnie. Hey, aujourd'hui, on est le 22 mai. Quand même, pas mal de journées nationales à souligner et de journées mondiales aujourd'hui. Entre autres, dans les journées à souligner, la journée nationale des étoiles, la journée d'achat d'un instrument de musique.
3: Ça peut changer une vie. La vie de bien du monde, t'as raison.
2: Hey, moi, j'ai assez gossé mon père qui m'achète une guitare. Là. Hey, j'étais tenant. J'ai une guitare. C'était à tous les jours.
3: Mon chum, c'était pareil.
2: Il a fini par cette année.
3: Ben ouais, c'est ça.
2: On voit ce que ça donne.
3: Ce qu'il m'a raconté, c'est que c'était un échange de cadeaux genre à 20$.
2: Ah
3: là,
2: oui?
3: Puis son père l'avait pogné.
2: Il avait trouvé une guitare
3: à
2: 20$.
3: Il avait busté le budget. Imagine, c'est cool quand même.
2: C'est également la journée nationale du solitaire, pas les plaisirs solitaires. Non, c'est le jeu de cartes. Là, nous autres, on appelle ça la patience. C'est la journée nationale de la patience. Je veux souhaiter également une belle journée de la distillerie artisanale à tous ceux qui travaillent dans ce domaine-là, dans nos superbes distilleries un peu partout dans l'est du Québec. On est capable de faire de la bonne boisson chez nous. La journée nationale du pudding à la vanille également aujourd'hui.
3: Non,
2: je trouve ça plate. Moi,
3: pudding un de mes préférés pourtant.
2: Ah ouais?
3: Ouais.
2: Es-tu du genre à manger des chips ordinaires aussi, Stéphanie?
3: Ouais.
2: Ah ouais?
3: Ok. Mais pas souvent parce que ça me trop ça.
2: T'es coloré ailleurs, tu sais, c'est,
3: Oui. Hey, ah, mais gars, juste de, aujourd'hui.
2: Ben ouais, ton masque de luchador!
3: J'ai un chandail avec un lutteur italien, tu sais.
2: Non, t'sais. Mexicain.
3: Mexicain? Oh, excuse-moi!
2: Hey, ça va pas bien pour la géographie, toi, à matin, hein? L'Arctique, l'Antarctique, le Mexique, l'Italie, les lutteurs, tabarnouche!
3: Moi, je sors un peu de ma cour aussi.
2: Hey, puis aujourd'hui également, la journée mondiale des gothiques, aujourd'hui.
3: Oh!
2: Ça passait pas inaperçu. Les gothiques.
3: Aujourd'hui.
2: Ouais,
3: bah
2: c'est
3: oui,
2: c'est ça. Alors, choisissez votre journée et bien évidemment, célébrez, les amis, en ce 22 mai. Mais là, ça a l'air de rien. Il est rendu 8h17. Ça veut dire qu'il est quelle heure, monsieur la grosse voix de la radio?
1: Madame, messieurs, dans les 100 000 matins, c'est l'heure du quiz.
2: Dernier jeu d'eau. Oh, c'est l'énigme avec des films oscarisés en vedette. Le principe pas compliqué. Je vous donne trois indices qui devraient en

0: peut-être trop même.
1: Ah, ok.
0: Et on y voit la grande sagesse du gris. De quel film s'agit-il?
1: Ça, c'est le genre de film que t'aimes pas en tout
0: cas. Ben, c'est ce que j'allais rajouter. c'est quasiment un indice. Ça, vous êtes des fidèles. Ouais, c'est ça. Non, mais c'est interminable en plus comme film. Ça nous montre l'acharnement et l'espoir d'une communauté. Dans la vie, certains objets sont précieux. Peut-être même trop. Et on y voit la grande sagesse du gris. C'est quel film? Vous pensez c'est facile de finir la semaine
1: de la façon
0: là, avec ça?
1: Ben, t'as dit précieux
0: ouais,
1: aussi. Là,
0: ah, ben, ça donne un indice supplémentaire. Hein? 88-724-9870. On s'en va au téléphone. Oh, bonjour, à qui je parle?
2: Hey, salut, c'est Sylvain.
0: Comment
2: salut,
0: ça va, Sylvain?
2: Ça va bien.
0: Yes. Sylvain, ta réponse?
2: Le Seigneur des Anneaux.
0: Eh, ben, c'est là, effectivement le Seigneur des Anneaux. Hey. Sylvain, félicitations, mon cher. Tu remportes notre admiration, notre respect, parce que tout ça, c'est pas grand-chose, mais ça se gagne, ces affaires. Ça se gagne.
2: Ah, c'est facile, en mot de dire.
0: Ben là, oui, c'est ça.
1: Mais
0: t'sais.
1: Toi, est-ce que tu les as toutes écoutées?
2: Presque.
0: Ouais. Presque.
1: Ben, c'est parce que Mané, tu viens, là, il tombe à Bilbo, là, Hobbit, pis, ça vient que, y en a plein qui s'ajoutent.
2: Ben,
1: c'est ça. Moi, je suis dans ta gang. J'en ai échappé un peu.
0: Non, pis moi, j'en ai pas échappé pantoute. Je les ai pas regardés. J'ai rien écouté.
2: Hey, pendant que je suis avec vous autres, oui? Je peux plus faire une petite annonce.
1: Ben, vas-y.
2: J'aimerais souhaiter bonne fête à ma femme, bientôt 20 ans que je suis avec elle. 40 ans, Josiane Ross.
1: Ah, je viens de voir ton texto, mon cher. Ben oui, ben écoute, parfait que tu le fasses toi-même.
2: Ben oui, puis tu sais, comme je dis, ben, c'est une maman en or exceptionnelle. Je l'aurais pas, je sais pas ce que je fais sans elle.
0: Ah, hey, c'est toute beauté. Hey,
1: ça, écoute, toi aussi, t'es un chum en or, là.
0: Puis là,
2: on fait notre partie toutes les deux.
0: Puis là, on fait ça comment, fin de semaine, cet anniversaire-là, Sylvain?
2: Comme vous le savez, tous les deux, je suis agriculteur, fait que, on va aider sur la température un peu.
0: Ok. Ben, il annonce beau. Il annonce beau, en fait.
2: Ouais, mais qu'est-ce qu'il annonce beau d'habitude? Qu'est-ce qu'on fait, Mathieu?
1: Ouais. Mais Sylvain, ce que je vais mettre en lumière, t'as un bon point, parce que quand t'es agriculteur, ta blonde, là, elle fait partie de la réussite de la ferme, là. Même si elle est pas dans les tables, là.
2: Ah, ma blonde, elle travaille autant que moi, t'as la ferme, j'ai pas besoin d'aller.
1: Ah, c'est fou. Ah ouais, vraiment, c'est une implication, là. Tu sais, c'est du 24/7.
2: Si on n'aurait pas nos... Moi, vous le dire, franchement, les agriculteurs vont être d'accord avec moi. Si on n'aurait pas nos femmes avec nous autres à la ferme, on aurait de la misère.
0: Alors, pour ta blonde et pour toutes les blondes et les chums d'agriculteurs et agricultrices...
1: Vraiment. C'était digne de mention, Sylvain, pour l'intervention ce matin.
0: Hey, Sylvain, mon cher, merci d'avoir joué avec nous autres. On te souhaite un Moses de beau week-end. Merci d'être branché à haut dans l'Est du Québec.
2: Merci
0: bye-bye.
1: Hey, salut.
0: Hey, on met ça à nouveau lundi prochain. Ben oui, c'est le fun, ça. J'aime ça, j'en sais du monde de même, moi. Puis on aime ça, j'en sais, avec vous autres. Hein, 4-8-7-2-4-9-8-9-9-9. En tout cas, hey, on met ça lundi prochain pour un autre jeu d'eau. Toujours aux alentours de 8h10, 8h15. Là, ça dépend comment ça file. C'est dans vos 100 000 matins, histoire d'avoir du fun avec ça un peu sur...
1: Ça dépend comment ça file.
0: Oui, c'est ça. Ça dépend comment ça file. Hey, là, moi, je filerais me mettre du tape sur la palette avec Bob Bissonnette en musique dans vos 100 000 matins. Bon vendredi.

0: en a plusieurs qui vont vouloir mettre du tape sur le palais pour encourager le Canadien en fin de semaine avec des rassemblements, bien sûr, pour aller voir le match numéro 2 de la série. Il y en a partout.
1: Hey, je salue le restaurant Le Losange. Écoute, il me fait rire. T'as-tu vu la publication?
0: Oui, je l'ai vu.
1: Non, on diffuse pas le match, mais on est capable de t'envoyer ta facture, de te faire... tu peux payer avant le match que le match commence, puis tu vas être correct.
0: Avant l'hymne national, ça va être réglé.
1: J'ai trouvé que c'est un bon pitch. Ouais. C'est sûr que tu sais, il y a certains restos qui, malheureusement, comme diffusent pas le match, ça doit avoir un impact sur leur réservation, mais c'est une belle solution.
0: Non, mais c'est bien de le préciser. Oui. Tu sais, ça peut le faire penser, justement, à plusieurs autres, dire « Ah, pas tu, moi, voir la game. » Mais c'est ça, on va s'arranger.
1: On va s'arranger.
0: Tout est possible. Tout est possible. On salue, bien sûr, ceux et celles qui travaillent, justement, dans le monde de la restauration, qui risquent d'avoir la broue dans le toupette quand même, pas pire en fin de semaine, avec les nombreuses activités aux quatre coins de la région, puis avec, justement, ces rassemblements pour regarder le match du Canadien. Il y a des endroits où est-ce qu'on risque d'avoir pas mal d'ouvrages.
2: Il y a du stock sur le web. Puis nous, on a pas mal tout à regarder. Voici, tel que vu, sur les internets.
0: Hier, c'était la dernière de l'émission de Stephen Colbert aux États-Unis. Colbert, son contrat avait pas été renouvelé par son diffuseur qui est CBS. Bon, faut dire que Colbert, sa tête de Turc préférée, c'est Donald Trump. Puis c'est ça, un moment donné, Donald s'est laissé aller sur Truth Social, puis « Ah non, j'aime pas, je l'aime pas Colbert, puis ah, badada, c'est, il est pas bon, badada, badada. » Puis le propriétaire, justement, de CBS était pour faire une très grosse transaction dans le monde des médias aux États-Unis. Ils ont fait comme « Ouais, si on veut que ça passe avec les chums à Donald au FCC, qui est l'équivalent du CRTC, on est peut-être mieux d'adoucir les coins ronds. » Mais là, ils ont fait comme « Ouais, ok, ben non, ok, c'est bon, on va couper le show à Colbert. » Supposément pour des raisons de budget, mais... Je pense on dépasse un peu. Alors hier, c'était la dernière de Stephen Colbert à la tête de son émission de fin de soirée. Et il y a beaucoup de segments qui ont circulé sur les réseaux sociaux. Il y en a un, moi, qui m'a fait rire. C'est Colbert qui dit « Hey, on a réussi tout un coup pour mon dernier invité à cette émission-là, mon dernier invité en carrière, dans le fond, à la barre de l'émission. Hey, on a réussi tout un coup. On a ni plus ni moins que le pape Léon XIV qui va être avec nous autres ce soir. » Puis là, il présente le pape, puis là, t'as un technicien qui vient le voir, puis il dit « Ouais, Stephen, non, ça marchera pas pour le pape. » Il dit « Comment ça? Il est dans sa loge. » « Ouais, il veut pas sortir de sa loge. » « Comment ça, le pape veut pas sortir de sa loge? » Alors, on voit un bras de pape. Mais dans le fond, tu sais, un bras de pape. On voit un bout de soutane qui dépasse, qui sort de la loge, avec le pape qui dit « Hey, je vous avais demandé de me donner des hot dogs à la manière de Chicago, parce qu'il vient de Chicago. » Oui. Le pape Léon XIV, il dit, puis ça, ce que c'est, là, c'est pas un hot dog à la manière Chicago, je sors pas de ma loge! Alors, Stephen Colbert fait comme, bon, ok, ben, j'aurais pas le pape, c'est, qui c'est que je pourrais avoir comme invité? Et là, t'as nul autre que Sir Paul McCartney qui sort et dit, ben, si t'as personne, je pourrais faire ça être ton dernier invité. Donc, son dernier invité, ça a été Paul McCartney. Il a même fait « Hello, goodbye ». J'ai pensé à toi en voyant ça. Il a chanté « Hello, goodbye » avec Paul McCartney. Une belle façon de finir, tu sais, puis de boucler la boucle. Puis, bien évidemment, pour la dernière, Colbert, c'est pas privé. Il a encore piqué l'administration Trump au grand complet. Ils ont tout passé.
1: Ben, il n'y avait plus rien à perdre. Là.
0: Ben, c'est ça. Un, plus rien à perdre. Et deux, tu sais, regarde, on tourne une page quand même. De l'histoire de la télé américaine. Et Paul McCartney, la première présence aux États-Unis des Beatles s'est passée dans ce studio-là au Ed Sullivan Show. Alors, la boucle qui est bouclée.
1: Bravo!
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16: Bon vendredi, ici Louis-Philippe Arnoirel. Les Albertains votent en octobre pour décider s'il est temps d'organiser un référendum contraignant sur la séparation de leur province du Canada. La première ministre Danielle Smith a affirmé que cette consultation permettra d'écouter les préoccupations de la population tout en respectant la démocratie. Cette décision intervient dans un contexte marqué par deux pétitions concurrentes. L'une pro-Canada a recueilli plus de 400 000 signatures. L'autre en faveur d'un vote de séparation a été suspendue par un juge pour manque de consultation des Premières Nations. Madame Smith a indiqué qu'elle voterait pour que l'Alberta reste au sein du Canada, tout en poursuivant ses efforts pour renforcer les droits provinciaux. Un cycliste a perdu la vie après avoir été heurté par un autobus scolaire où se trouvaient plusieurs étudiants hier après-midi à Chelsea, dans la région de l'Outaouais. La collision est survenue vers 15h30 sur la route 105. La victime est un homme de 36 ans, originaire d'Ottawa. Il a été transporté à l'hôpital de Hull où son décès a malheureusement été constaté. Quant aux élèves, ils sont sains et saufs selon les autorités. Une enquête est en cours. Les diffuseurs en ligne devront investir 15% de leurs revenus annuels au Canada dans la création de contenus canadiens et autochtones, selon une décision du CRTC rendue hier. Cette mesure s'inscrit dans la modernisation de la loi sur la radiodiffusion, malgré des poursuites judiciaires contre l'exigence actuelle de 5%. Le CRTC réduit cependant les obligations des diffuseurs traditionnels qui consacreront désormais 25% de leurs revenus à ce contenu. Ces réformes visent aussi à rendre les œuvres canadiennes plus visibles sur les plateformes numériques. Et rapidement, pour terminer, Environnement Canada prévoit une saison des ouragans plus calme que la moyenne en raison de l'effet El Niño, une première depuis 2015. Entre 8 et 14 tempêtes nommées sont anticipées, dont 1 à 3 ouragans majeurs. C'est ce qui complète vos actualités Arsenal Média. Passez une bonne journée sur nos ondes.
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18: Encore un autre avis de gel ce matin dans le Grand Rimouski, mais le soleil s'installe, maximum de 12 degrés pour aujourd'hui, 15 degrés avec le soleil pour demain samedi et dimanche, ennuagement avec un max de 14. Chez nous, à 20h30 aujourd'hui, spectacle de chasse pareil, c'est au Paix Public que ça se passe. Il y a aussi tous les spectacles de fin d'année pour l'École de danse Quatre Temps qui sont à la salle Desjardins. Et à la cathédrale Saint-Germain, deux chœurs pour l'opéra avec l'Opéra Théâtre de Rimouski, dimanche 14h. 60 choristes et 4 merveilleux solistes seront sur place.
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23: Déjà 8h35, ça avance vite, c'était vendredi, là, tabarnouche, vous autres, c'est quoi que je suis le menu en fin de semaine, 418-724-9870, quand même pas mal d'activités aux quatre coins de la région durant toute la fin de semaine, beaucoup d'activités à saveur culturelle, entre autres, activités pour les familles, les sportifs aussi, non, vraiment,
18: les dons d'arbres sont encore bien populaires,
23: ah oui, hein, il y a ça,
18: hein? Survivre, c'est ça le but.
23: Alors, qu'est-ce qui vous occupe, vous autres, en fin de semaine, 418-724-9870, on veut le savoir. Aux quatre coins de l'Est du Québec.
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23: Ah, ça, c'est en plein le genre de tune que Richard Z. Thirois vous offre sur l'heure du lunch et également le dimanche matin, 9h, pour ses Grands Bazous édition dominicale. On remonte en 1988 avec la formation australienne Midnight Oil. Ces Beds Are Burning dans vos 100 000 matins. Bon vendredi, vous êtes sur Hope.

0: 8h40 dans vos 100 000 matins sur Oh, je veux saluer Alan et Nicolas qui procèdent aujourd'hui à l'ouverture officielle du Holy Burger à Rimouski.
1: Ah,
0: félicitations
1: oui.
0: Les boys, on vous souhaite bon succès avec ce nouveau resto. D'ailleurs, je suis passé hier, c'était déjà ouvert.
1: C'était déjà plein?
0: Ouais, il y avait déjà pas mal de monde qui mangeait des petits burgers. Donc, on les salue. Puis également, on a des gens qui se sont prononcés par rapport à notre question de road trip. Salut à notre ami Nico Thibault qui dit « Ah, moi, un road trip, peu importe ta destination, en autant que j'écoute du Caïn. »
1: Avec sa blonde.
0: Ouais, ben c'est ça. Ben, tu sais, Nico puis Caïn,
1: c'est l'amour fou.
0: Ah, c'est limite. C'est ça. Merci, Omer. Hey, puis on se posait la question par rapport à nos amis camionneurs, à savoir, eux autres, ils considèrent-tu que c'est un road trip ou c'est une job quand ils prennent la route? Salut à Fabien qui nous a écrit, qui dit, en tant que camionneur qui fait souvent la même route, il dit souvent, je vois ça comme une job, là. Il dit, quand je fais une run différente, surtout le Goose Bay, il dit, ça devient moins un travail. Il dit, personnellement, j'aimerais la Dalton Highway et la Dempster Highway comme ton père, Stéphanie.
1: Ah.
0: Je me suis déjà rendu à Tofino, Colombie-Britannique. Il dit, c'était malade comme road trip.
1: Ah, là, c'est ça.
0: Ouais.
1: C'est ça, t'as peu Dalton Highway,
0: ben c'est une bonne run, là.
1: C'est Fairbanks, en tout cas, c'est loin, là.
0: C'est une très, très, très bonne run, ouais, Stéphanie. Ouais.
1: Bon, alors...
0: Mais on se posait la question de savoir si les camionneurs considéraient ça comme un road trip. Non, non, c'est plus comme une job,
1: ouais.
0: Mais
1: oui,
0: c'est vrai
1: non,
0: que
1: non,
0: des fois, quand tu changes la route, ah, ça se peut que ça prenne un petit peu plus des allures de road trip, malgré le fait que t'es sur la job.
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0: Hey, t'avais pas fait de samouraï
1: cette semaine.
0: Ça voulait pas dire que t'avais pas trouvé des affaires.
1: Oh non. Puis là, je vous dis, si vous voulez trouver des affaires aux couleurs du Canadien, il y en a plein. Du collier à chien, du chandail pour le pitou, des vestes, des casquettes. J'ai même trouvé des masques du temps de la COVID, flambant neuf, aux couleurs du Canadien.
0: Ouais.
1: Ta grippe pendant les séries, t'es correct. Mais il y a de tout. Alors, fouillez, même dans votre région, vous êtes sûr de trouver quelque chose de nouveau à votre collection.
0: OK.
1: Mais j'ai pas trouvé de petit drapeau pour mettre sur le char.
0: Non, mais ça, c'est parce que les mondes le gardent, hein?
1: Ouais, c'est
0: bien
1: ça.
0: Anyway, quand la saison est finie, le drapeau est tellement magané de cette fête d'embassée que...
1: Au vent qui fait.
0: On t'en revend plus chaud.
1: Ouais,
0: non,
1: ouais.
0: C'est ça.
1: Sinon, quelques autres trouvailles. Dans la catégorie « Appelons un chat », des souliers de danseuse à vendre sur Internet.
0: Des souliers de danseuse?
1: Mais des talons très, très hauts.
0: Ah, OK, on appelle ça de même.
1: Ben ouais.
0: On n'appelle pas
1: ça de même. Mais c'est quelqu'un qui a fait son pitch comme ça.
0: Ben, c'est pas un pitch comme un autre, hein?
1: 225 $.
0: Ah,
1: il y a David Gauthier qui commente en disant « Plus un pour l'honnêteté ».
0: Ah, ça, c'est clair.
1: Et une autre dame qui dit, elle se prépare pour la grève avec la Formule 1 cette semaine.
0: Ah oui, là, c'est vrai, il y a une grève des travailleuses. Grève. Ouais, c'est ça.
1: Ouais. Sinon, aussi, autre trouvaille sur le web avec air du concert de Céline Dion qui est à vendre à 1 euro.
0: OK, lui, c'est parce que le concert n'a pas eu lieu encore. Hein,
1: non,
0: il est
1: mais tu sais, c'est du vieil air, là, de l'époque. Là,
0: ah, du vieil air.
1: Il y a Sid,
0: n'importe quoi.
1: Sid Mode Poitras qui dit « J'aurais préféré le pet de Céline en sachet, mais bon... »
0: Oh là, faut pas pousser non plus.
1: Mais Angèle de Poitrine pourrait le faire. D'autres commentaires qui ont été annexés à tout ça. Bon, c'est ridicule de toute façon. Et sinon, mini-boule de remorquage pour...
0: Mini-boule
1: pour de très petites ambitions. Écoute, ça a l'air d'un pion d'un jeu d'échecs, là. Comme cela. Vous trouvez que votre camion manque de puissance visuelle?
0: Ah oui,
1: voici
0: hein?
1: La solution parfaite. Ah, une mini-boule de trailer décorative. Elle est même lila.
0: Ouais, là, ça repassera, par exemple, la couleur, pas, là. À moins de faire comme certains propriétaires de pick-up, de rajouter une paire de couilles sur cette boule-là.
1: Oh, ça surprend.
0: Lila, c'est...
1: Tout le temps.
0: Ouais, c'est moins...
1: À chaque fois, j'espère que ma fille le voit pas. Ça arrive pas souvent.
0: Non, mais c'est parce que t'as des explications à donner
1: après ça.
0: C'est ça, hein,
1: c'est ça l'affaire. Je vais être resté concentré sur la route, hein, voyons.
0: Hey, vous voyez passer des drôles d'affaires sur les sites de revente, les Kijiji Marketplace de ce monde. Envoyez ça à la samouraï du second main. Ça va nous servir pour une de nos prochaines chroniques.

0: Un bon vendredi, bien branché à haut partout dans l'Est du Québec. Vous êtes dans les 100 000 matins pour encore quelques minutes. Hey, juste le temps, entre autres, de vous proposer notre chronique de la machine à café. Dans un instant, on va parler de la générosité des Québécois. Mais des fois, on est généreux, mais pas de la bonne façon. En particulier quand vient le temps d'utiliser des boîtes de dons pour faire des dons, des friperies, des organismes qui revendent du matériel que vous utilisez peut-être plus à la maison, des vêtements que vous utilisez peut-être plus. C'est parce que là, on se rend compte que les gens gèrent ça comme si c'était un dépotoir dans plusieurs endroits. Puis je pense que c'est important de rappeler qu'il y a une bonne manière de donner à vos friperies.
1: C'est pas un centre de dompes, c'est un centre de dons.
0: On en jase dans un instant dans la machine à café. Vous restez là.
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0: Ben, c'est un sujet qui fait réagir. C'est dans le Journal de Montréal, Journal de Québec. Puis je sais que c'est un sujet qui touche particulièrement parce que tu fréquentes les nombreuses friperies de notre secteur. Puis t'as déjà même été porte-parole pour la friperie ici à Rimouski.
1: La friperie de l'Est pendant plusieurs années. J'ai l'impression que je le suis un peu toujours là parce que.
0: Parce que c'est
1: pour moi c'est une façon d'acheter intelligemment. Parce que avant de combler un besoin. Je me dis, tu sais, puis comme là, je veux trouver des petits leggings de sport à ma fille. Mais je suis allée faire un tour hier, on s'en entraide, avant d'aller dans un magasin pour acheter du neuf, parce que je me dis qu'il y a peut-être quelqu'un qui en avait plus besoin, puis qui s'en est départi, puis que moi, je pourrais prendre la balle au bon. Il y a un côté très écologique là-dedans, économique aussi, mais surtout écologique.
0: Mais il y a une façon de faire des dons, il y a du monde qui semble pas l'avoir compris. Photo à l'appui.
1: C'est décourageant.
0: Dans le Journal de Montréal, Journal de Québec, ce matin, dossier justement sur les gens qui ont profité du long week-end pour faire un peu de ménage à la maison. Mais là, ils font comme « Hey, sais-tu quoi? » Même si c'est du stock qui devrait se ramasser à dompe, là, parce qu'à un moment donné, il faut être réaliste, là. Ils ont fait comme, hey, non, moi, on me rend pas à dompe, moi, aller porter ça à ma friperie du coin. Alors, beaucoup de comptoirs et de boîtes de dons un peu partout à travers la région du Grand Montréal, entre autres, là, qui a été particulièrement touchée au cours des derniers temps.
1: Mais ça peut être partout pareil, là.
0: Où est-ce que c'est n'importe quoi qui a été donné, mais vraiment n'importe quoi, là, du genre des gens qui ont donné des meubles, un vieux sofa tout fini, là, écoute, là, j'envoie une photo,
1: rebuts, là. C'est un centre de dons.
0: Ben, centre d'action bénévole de Contrecoeur qui ont fourni les photos. Là, écoute, là, il y a un sofa qui est fini. Là, il est en cuir, le cuir est tout arraché. Il est fini. C'est les gros rebuts, le chemin de ça, ou encore direct à la dompe. Pas dans un centre de récupération de dons dans le but de les revendre et tout ça. Des meubles de TV qui ont été laissés dehors. Il a mouillé durant la fin de semaine. Qu'est-ce que tu penses qui arrive? tu peux plus rien faire avec ça. L'humidité a pogné dans ça, tu peux plus vendre ça. C'est scrap. Alors, ce que ces organismes-là dénoncent, c'est que, ben, nos bénévoles, nos employés qui ont à faire le tri de toute cette marchandise-là, ben là, tabarnouche, il faut qu'ils aillent faire un voyage à Dombes pour aller porter ce stock-là parce qu'on peut pas l'utiliser parce que vous nous donnez votre stock de n'importe quelle maudite manière.
1: Puis il faut dire, là, j'ai tant d'affaires à dire là-dessus, c'est que... Les centres de dons là sont très flexibles dans les heures d'ouverture. Et tu sais, je sais ici le centre de dons à la Friperie de l'Est à partir, si ma mémoire est bonne, de 7h le samedi matin. Donc on essaie de s'ajuster pour que ce soit possible pour tout le monde de venir faire un don, même si on a un travail puis on est bien occupé. Deuxième chose, lorsque vous mettez dans votre trailer là, le fameux divan complètement scrap, vous allez porter ça au centre de don, tant qu'il soit dans le trailer, votre don au centre de tri, tu sais.
0: Ben oui.
1: C'est ça l'affaire, je me dis, hey, ça, c'est vraiment... couper les coins ronds.
0: Et puis là, ça, c'est sans compter les gens qui prennent les bacs de dons de vêtements, entre autres pour des bacs de vidange, littéralement, parce qu'ils mettent des sacs de poubelle avec du stock dedans qui a tout simplement pas d'affaire là. Des vêtements qui sont usés, qui sont tachés, des sous-vêtements. Tu donnes pas de sous-vêtements dans une boîte de même, voyons donc.
1: L'affaire.
0: C'est de l'ouvrage pour toutes ces, pour tous les bénévoles, pour tous les employés qui travaillent dans ces comptoirs-là,
1: parce que là,
0: dans
1: c'est
0: ces
1: plus...
0: centres d'entraide-là.
1: C'est plus un centre de dons, c'est un centre de tri.
0: Ben là, c'est ça. Faut que tu fasses le ménage dans tout ça. Puis là, ben, des fois aussi, il y a des affaires que tu fais comme, hey, toi, tu es tellement pas propre. C'est des risques quasiment pour la santé des gens qui vont avoir à faire le tri de ça.
1: Le but, là, c'est de faire un don intelligent. Puis même sur la page Facebook de la Friperie de l'Est dernièrement, on disait, hey, faites attention, là, parce que, vous savez, là, on a une équipe d'employés au triage des dons. Puis on tombe sur, des vêtements sales, mais des articles coupants, tu sais, des couteaux dans un bloc de couteaux, mais avec une lame qui sort, puis des coupes de vin pas emballées dans un gros paquet de vaisselle. Il faut faire attention. Puis j'ai l'impression qu'on se sent moins coupable de jeter ces articles-là en les laissant au centre de don, puis en se disant que c'est eux qui vont faire le ménage puis trier pour pouvoir les donner, les envoyer par la suite au centre de tri. Puis encore, à la dompe, là. Donc, essayez donc pas de faire des raccourcis, là. Essayez d'y aller de façon intelligente. Puis, tu sais, on passe à côté d'une friperie n'importe où, là. Vous voyez à l'extérieur, là, c'est fermé, mais il y a des piles de sacs, des piles de boîtes, des jouets. Arrêtez de vouloir vous débarrasser. Arrêtez. Faites un don. Là, c'est pas un don. C'est une dompe. C'est pas pareil.
0: Ouais, non, c'est ça, là.
1: C'est ça,
0: là. T'as rajouté, t'as
1: les quelques lettres qui font la différence.
0: Ouais, c'est ça. Mais, quand même, du moins, cet article-là qui, vise, dans le fond, un peu aussi à sensibiliser monsieur, madame, tout le monde, qui fait des dons, de dire, hey, on veut pas vous décourager de les faire. Non, au contraire. On veut que vous le fassiez de la bonne manière pour que ça puisse être vraiment un don qui va pouvoir resservir, tu sais. Puis on se croise, parce honnêtement, les photos dans le coin de Montréal, ça n'a pas de bon sens. Le journal de Montréal matin, là, on se croise les doigts pour que ici dans l'Est du Québec, on ait compris le message, puis que dans nos différents points de collecte, puis les friperies, tout ça, on ait compris le message, mais on n'est pas mieux qu'ailleurs. Donc, je vous mets le lien de cet article-là dans la section mentionnée sur nos ondes, sur les sites web de haut, juste pour que vous puissiez aller voir les images, puis vous allez prendre des notes, vous allez faire comme, ah ouais, ok, je ferai pas de don de cette manière-là la prochaine fois que j'aurai des choses à aller porter à une friperie près de chez moi dans l'Est du Québec.
1: Et vous connaissez quelqu'un qui fréquente les friperies? Ben, donnez-lui vos dons. Il ira les porter au bon moment, c'est tout.

0: Ben, c'est là-dessus que ça se termine, cette édition des 100 000 matins de ce vendredi 22 mai. On espère que ça vous a plu. Si vous n'avez raté des petits bouts de ce matin, on vous les propose dans la section rattrapage sur les sites web de Haut 98.7, 95.3 et 99.1. Faites juste rajouter un point sur là, puis vous êtes rendu sur nos sites web. Mm-hmm. C'est pas plus compliqué que ça. Entre autres, pour les Québécois qui sont généreux, oui, mais qui sont généreux des fois d'une drôle de façon. Tiens, en particulier avec les friperies qui recueillent les dons pour les vêtements, les meubles, tout ça.
1: C'est maladroit.
0: Ben, c'est un centre de dons, non, un centre de dons, comme tu l'as dit plus tôt ce matin. on a jasé de ça. On a jasé également du match numéro 1 de la série Hurricanes canadien, avec cette grosse victoire du CH hier, 6-2. Le vent venait pas de la Caroline, le vent venait de Montréal hier sur la patinoire. Alors, on a jasé dans notre segment La Game avec l'ami Sylvain Caron. Puis, ben, d'autres sujets qui ont retenu notre attention. Vous allez retrouver ça, bien sûr, sur nos sites web. Hey, passez donc une mosuse de belle fin de semaine. Toi, qu'est-ce que ton programme en fin de semaine?
1: Ben, probablement une rando, tout dépendant des marées.
0: Pas toujours une rando la fin de semaine.
1: Ma fille veut faire le grand tour au parc du Bic, mais là, faut regarder les marées, fait que ça devrait faut
0: regarder
1: là-dedans.
0: Les marées, coudonc, marchez-vous dans le fleuve?
1: Oui, si.
0: Sérieux,
1: j'ai arrivé, là, que j'avais mal à regarder, puis on a traversé un bout. Hey, c'est fret, hein, s'il vous plaît! non, je criais, là, de dire... Ça a pas de bon sens, là. Pourquoi je vis ça, là?
0: Tu fais que tu veux t'enclencher ça en fin de semaine?
1: Oui, mais en checkant les marées cette fois-là. Ouais.
0: Oh, moi, peut-être un peu de travail autour de la maison, puis écoute, aujourd'hui, journée nationale du road trip. Oh, ça se peut qu'on en fasse un autre petit en fin de semaine. On va mettre du courant dans le char, puis let's go, on part. Hey, passez une mosuse de belle fin de semaine avec beaucoup d'activités à faire aux quatre coins de l'Est du Québec, bien évidemment. Profitez-en. Nous autres, on vous retrouve lundi matin, 6h, pour démarrer la semaine en votre compagnie. Mais je vous laisse en excellente compagnie, soit celle du meilleur de la musique et de Stéphanie Gagné cet avant-midi, sur Haut Partout au Québec avant l'arrivée de Richard Z et ses grands bazous sur le coup de midi. Ici Mathieu Guimond, hey, bon week-end, à lundi!
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4: Vendredi 22 mai, la petite dernière de la semaine, et je vous souhaite la bienvenue à Haut pour le meilleur de la musique partout au Québec. Stéphanie Gagné qui vous accompagne jusqu'à midi. Et ce matin, évidemment, qu'on va revenir sur cette victoire convaincante du Canadien de Montréal pour avancer cette série contre les Hurricanes de la Floride. Sinon, un sosie de Donald Trump dans le monde animal et une employée d'un McDo qui s'est fait prendre la langue dans le sac. Sinon aussi, une critique du dernier Star Wars pour les fans. On aura ça pour vous. Et en musique, No Doubt, Alex Warren, Francis de Grandpré et leur premier succès en carrière pour ce groupe. C'est cette chanson qui, on oublie, mais faisait initialement du métal alternatif. Sugar Ray et Fly à haut.

0: Verrières, le CH.
1: Le 23e de l'histoire et il bat un record du sport professionnel. Il bat le record des Yankees de New York.

plusieurs étaient devant leur écran pour suivre de près les performances de notre Canadien pour le début de cette autre série contre les Hurricanes de la Caroline. Puis la première minute, c'est un petit chaos à peine contrôlé et qui a mené le Canadien vers une belle victoire. Détail sur cette partie dans quelques minutes. Mais juste avant, en musique, Gym Class Heroes de 2007 à Oh!

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1: Ben ça y est, on l'a fait, on a gagné la première match qui opposait les Canadiens contre les Hurricanes de la Floride. Et les Montréalais sont venus un peu gâcher le party qui régnait depuis un mois en Caroline. Parce que là, ben, les Hurricanes avaient été un rouleau compresseur depuis le début des séries. Avaient d'ailleurs terminé premier rang de l'Est. Alors, on avait confiance. Mais le trio Suzuki est aux premières loges de ce triomphe. Avec le but de Cole Caulfield dans la 60e seconde qui est venu calmer le jeu parce que c'était un peu le chaos en début de match. Sinon, Dano Texier qui ont fait partie des scoreurs aussi et quelques autres. Mission accomplie pour cette première étape. N'empêche que l'usure d'une équipe qui disputait son 15e match en à peine un mois pourrait se faire sentir. On suit de près les performances de notre Canadien de Montréal dès le prochain match. No Doubt à venir avec Tone Speak à haut.

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Vous ne le savez peut-être pas, mais Patrice Michaud a écrit un livre, il y a 5 ans de ça, en collaboration avec son garçon. Ça s'appelle « La soupe aux allumettes ». C'est vraiment, vraiment très, très bon. Je vous le conseille. Et maintenant, nouvelle étape pour le livre, il est disponible en format audio par son ami Antoine Graton. On l'écoute. Patrice Michaud, vous êtes ici pour le meilleur de la musique à haut en ce vendredi matin.

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1: 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Mais là, on est en route vers votre prochain bulletin d'infos et Youngblood à venir en musique.
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8: Bonjour, ici Claude Marquis. Voici vos actualités. La Gendarmerie royale du Canada a procédé aujourd'hui à l'arrestation d'un homme de Lévis soupçonné d'avoir voulu commettre des infractions terroristes. Mohamed Ali Benchawa, âgé de 40 ans, a été interpellé dans le cadre d'une enquête en matière de sécurité nationale des policiers fédéraux du détachement de Québec. Selon les informations dévoilées par la GRC, M. Benchawa aurait diffusé de nombreuses publications sur le réseau social TikTok en soutien à l'État islamique. Et des travailleurs humanitaires canadiens iront prêter main-forte à la République démocratique du Congo, qui est aux prises avec une épidémie de maladie d'Ebola. Une équipe d'experts en santé publique et en logistique est déjà en route. Leur travail consistera à aider le personnel local dans le suivi des contacts, le soutien psychologique et l'accompagnement des personnes vers les centres de traitement. C'est ce qui complète vos informations. 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

quelqu'un se fait dire dans son quotidien qu'il est un sosie de Donald Trump, je sais pas s'ils vont voir ça comme un compliment. Et c'est arrivé. Et c'est même maintenant une vedette sur les réseaux sociaux au Bangladesh. Mais c'est pas un humain qui est sosie de Donald Trump. C'est ce qui est drôle dans l'histoire. Je vous le présente dans quelques minutes. Mais juste avant, Shine, Collective Soul, pour le meilleur de la musique à haut.

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1: Oh. On a retrouvé un sosie de Donald Trump, vedette sur les réseaux sociaux au Bangladesh. Et c'est un animal, un buffle albinos, qui a une crinière blonde, qui a été aussi baptisé Donald Trump et qui attire les curieux qui veulent le photographier avant son sacrifice qui est prévu à la fin du mois. Il y a des influenceurs, des gens qui habitent dans les villages aux alentours, les enfants qui affluent à cette petite ferme située en périphérie de Dhaka, qui est la capitale du Bangladesh, dans l'espoir de prendre une photo avant le départ de Donald Trump. Et le seul petit extra qu'il a, c'est que pour que sa coiffure reste impeccable, il reçoit un seau d'eau fraîche sur la tête 4 fois par jour, un petit coup de brosse pour discipliner ses mèches blondes qui sont vraiment similaire ou presque à celle de Donald Trump. Il y a un teint un peu moins orangé, ça, je peux vous rassurer. À venir, en musique, Matt Mason, Downstairs, pour le meilleur de la musique. À haut.
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1: On sait que ça se passe demain à partir de 10h jusqu'à 15h, la famille fête au Colisée financière Sun Life à Rimouski. Et on s'associe aussi à l'Association forestière Valeurs-Anciennes pour vous offrir la chance de mettre la main sur un plant d'arbre gratuitement lors de la famille fête. Il y a des bouleaux jaunes, des érables rouges, des pins blancs. Vous allez même pouvoir obtenir des conseils sur place pour planter le bon arbre à la bonne place. Il y aura même atelier sur place pour les petits et grands, le Land Art, un quiz forestier et bingo forestier. Détails sur la page Facebook de l'événement. 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
5: Ici Michel Scarpino, alors que le mouvement indépendantiste prend de l'ampleur en Alberta, le premier ministre Mark Carney fait un plaidoyer en faveur de l'unité canadienne. Hier, la première ministre de l'Alberta, Danielle Smith, a annoncé que les Albertains seront appelés en octobre à déterminer s'il est temps d'organiser un référendum contraignant sur la sortie de la province du Canada. M. Carney a insisté ce matin pour dire que le Canada fonctionne et que cela se fait dans un esprit de fédéralisme coopératif. La Société de l'assurance automobile du Québec lance cette semaine une campagne choc pour inciter les conducteurs à adopter des comportements sécuritaires sur la route. En moyenne, une personne par jour meurt sur les routes du Québec, qu'il s'agisse d'automobilistes, de motocyclistes, de cyclistes, de piétons ou encore de conducteurs de véhicules lourds. Et puis Polytechnique Montréal décerne un doctorat honoris causa au célèbre animateur de découverte Charles Tisser. L'institution souligne que M. Tisser a su convaincre des millions de gens que la science est une aventure qui les inclut. C'était vos actualités Arsenal Média.

Chant à Hector pour rendre ce vendredi encore plus festif à haut pour le meilleur de la musique avec les Cowboys Fringants. Et pour ceux et celles qui ont prévu, là, les fans, aller voir le tout dernier film de la saga Star Wars, sachez que les critiques pour Star Wars, le Mandalorian et Grogu sont correctes sans plus. On dit que c'est spectaculaire à partir du début, il n'y a pas de temps mort pour l'aventure, mais pour le scénario, c'est plutôt mince, ça laisse les fans un peu sur leur faim. Bon, au moins je vous aurais averti. En musique, voici Jay Scott à haut.

l'invitation de ses amis Mélanie Noël et Richard Seguin. C'est Vincent Vallière qui présente demain ses photos de voyage, ses photos qu'il a prises sur la route à travers le temps. Et c'est à Saint-Venant-de-Paquette que ça se passe, à la galerie La Sacristie. Alors, un autant compositeur-interprète encore plus complet que qu'on le croit. Vernissage, dîner, causerie, là, la grosse affaire. C'est demain que ça se passe pour lui. Vincent Vallière qu'on écoute avec Homme de rien pour le meilleur de la musique à haut.

C'est le genre d'histoire qu'on veut jamais que ça nous arrive, mais c'est une employée d'un McDonald's aux États-Unis, dans le Massachusetts, qui a été poursuivie après avoir distribué des frites qu'elle avait préalablement mises dans sa bouche. Puis elle s'était même filmée pendant qu'elle faisait ça. Imaginez-vous, publication qui avait été faite sur Snapchat, mais bon, la police a mis la main là-dessus. Il y a eu quelques plaintes et à la suite de l'enquête, l'employé de 22 ans va être accusé de vente ou de distribution d'aliments contenant une substance étrangère. Alors, je m'excuse, mais je salue ceux et celles qui sont dans les attentes du service à l'auto pour peut-être mettre la main sur une petite frite pour l'heure du dîner. C'est arrivé une fois. Ça ne veut pas dire que ça va vous arriver à vous, mais on reste plus vigilant lorsqu'on sait ce genre d'histoire. Calvin Harris, Feel So Close, ça s'en vient, c'est vraiment bon. À haut dans quelques minutes à peine.

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0: Salutations à ceux et celles qui sont déjà sur la route, qui sont déjà en mode week-end. Hey, pourquoi pas? Merci d'avoir choisi O pour le meilleur de la musique. Ça, il y a bien des ados qui la connaissent par cœur. Dommage, Big Flo et Oli, en ce vendredi.
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1: C'est à mon tour de tomber en mode week-end. Ben ouais, un peu de paperasse à faire, répondre à des courriels, puis après ça, ciao, bye, c'est la fin de semaine. Puis je vous laisse au bon soin de Richard Z. Sirois pour Les Grands Bazous avec ses bons succès, ses tunes qu'on aime entendre, en entre autres du Weezer à venir, du bon vieux Jean Leloup, du Plume, de Smiths, le montage des Grands Bazous. Puis juste en quelques minutes après les infos, yes, ça s'en vient. Mon nom est Stéphanie Gagné, on se dit à la semaine prochaine. Ciao!
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10: Ici Michel Scarpino, alors que le mouvement indépendantiste prend de l'ampleur en Alberta, le premier ministre Mark Carney fait un plaidoyer en faveur de l'unité canadienne. Hier, la première ministre de l'Alberta, Danielle Smith, a annoncé que les Albertains seront appelés en octobre à déterminer s'il est temps d'organiser un référendum contraignant sur la sortie de la province du Canada. M. Carney a insisté ce matin pour dire que le Canada fonctionne et que cela se fait dans un esprit de fédéralisme coopératif. La Société de l'assurance automobile du Québec lance cette semaine une campagne choc pour inciter les conducteurs à adopter des comportements sécuritaires sur la route. En moyenne, une personne par jour meurt sur les routes du Québec, qu'il s'agisse d'automobilistes, de motocyclistes, de cyclistes, de piétons ou encore de conducteurs de véhicules lourds. Et puis Polytechnique Montréal décerne un doctorat honoris causa au célèbre animateur de découverte Charles Tissère. L'institution souligne que M. Tissère a su convaincre des millions de gens que la science est une aventure qui les inclut. C'était vos actualités Arsenal Média.

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3: Ben, salut tout le monde, bon vendredi. Je suis très content de vous amener en musique vers un beau week-end. Surtout content de vous parler du match du Canadien hier.
4: Ben, je comprends donc.
3: Sylvain Caron qui porte fièrement son chandail de Nick Suzuki.
4: Ben oui,
3: Suzuki,
4: pour en profiter.
3: Capitaine, et moi qui porte fièrement le chandail de mon ami Aurel Joliette. Qui a gagné la coupe.
4: Il va y avoir des trous dans ton gilet de laine.
3: Qui a gagné quelques coupes Stanley au milieu des années 30.
4: Ah, mais tu n'as à peine d'être né.
3: Ben oui, c'est mon ami. C'était mon ami Aurel Joliette. Hey, quel match hier,
4: Mais là, par contre, faut faire attention parce que les Hurricanes, c'est sûr et certain qu'on va revenir peut-être à ses bonnes habitudes du jeu un petit peu plus hermétique parce que disons qu'on a laissé beaucoup de place aux attaquants du Canadien hier pour on a payé le prix.
3: Eh ben exactement. On va revenir sur ce match dans le show d'aujourd'hui. On écoute tout de suite Yes avec Owner of a Lonely Heart, le meilleur de la musique. C'est toujours ici à Oh!

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1: Ben, le hit marquant aujourd'hui appartient à la formation de Smiths. Pourquoi? Ben, c'est que le 22 mai, comme aujourd'hui, mais en 1959, la naissance du chanteur, auteur, compositeur Stephen Morrissey, tout simplement appelé Morrissey généralement, oui. Membre des Smiths. Et lui, c'est un végétalien convaincu. Il a déjà annulé un show dans un festival extérieur okay. parce que ça sentait le charcoal.
2: Ben voyons donc.
1: Ah, il serait malheureux chez nous, je te jure.
2: Seigneur.
1: Et lui ne mange rien ou ne boit rien d'un aliment qui a eu une maman.
2: Et mais là, on parle d'une tendance quand même qui date d'une certaine époque. Qui, ouais. Là, aujourd'hui, c'est quand même en vogue.
1: Lui, c'est un féroce végétalien. On écoute The Smiths avec How Soon Is Now, le meilleur de la musique. C'est toujours ici à O.
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0: Ben ici, c'est toujours le meilleur de la musique sur le réseau Arsenal Media, le plus grand radiodiffuseur au Québec. On a un quart d'heure non-stop devant nous avec, entre autres, les Red Hot Chili Peppers et Metallica. Ça va commencer avec Led Zeppelin, Black Dog, Sylvain Caron, on va nous partir ça tantôt. C'est quoi le rôle de Sylvain dans le show-là?
1: Parce que c'est pas compliqué, moi, je fais juste peser ses pitons pour dire deux, trois niaiseries dans le show.
0: Oui, mais il y a aussi que tu me dis souvent, Richard, touche pas à Richard.
1: Non, mais ça, c'est un fait, par exemple. Ne touche à rien. Vous savez que Richard...
0: Ça pourrait exploser.
1: ...est un informaticien de renom. Seigneur.
0: Fait que j'ai pas le droit de toucher à rien.
1: Non, non, sinon on va avoir des problèmes. Même que ton cellulaire, mais ton cellulaire, t'es pas pire.
0: Oui,
1: t'es bon. En tout cas, non pas.
0: Black Dog, dans un instant, au meilleur de la musique.
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2: The Doors avec Light My Fire. Je reviens au rôle de Sylvain Caron dans ce show-là ici. Hey, Sylvain, qui a une collection de chandails de hockey. Un peu plus, c'est avec celui de la victoire aujourd'hui.
3: J'ai le T-shirt de la victoire, okay. Mais je n'ai pas le gilet vraiment officiel de la victoire. Écoute, on travaille là-dessus. La NFL, j'en ai pas mal. Tu étais quand même à constater. Oui.
2: J'ai vu ta collection. Explique-moi quelque chose en 30 secondes. Non, mais écoute, les Hurricanes gagnent 8 matchs de suite, ne donnent jamais plus de 2 buts par match. Exact. Et après la première période, hier, c'était 4-1 Canadien de Montréal. Qu'est-ce qui s'est passé?
3: Ben, écoute, il y a deux choses. Le repos, peut-être, a été pas si bénéfique que ça pour les Hurricanes, qui, d'ailleurs, se sont fait jouer un tour après leur premier but. Finalement, le but de Cole Caulfield a changé la donne.
2: Ouais.
3: Le jeu s'est ouvert, et lorsqu'on donne de l'espace aux joueurs du Canadien, surtout au premier trio, ben, on en a profité hier, puis ça a été le cas, mais... Comme je le mentionnais en début d'émission, ça devrait changer dès demain soir. Bon. Et ceux qui sont amenés tantôt, Richard.
2: Oui.
3: Il y a une nouvelle chanson ou une chanson qui date de plusieurs années.
2: Ils ont trouvé ça dans les voûtes de d'Offenbach. C'était enfoui dans un garde-robe à quelque part. Et ça sort ces jours-ci, d'ailleurs, cette chanson-là. Après le show, on s'en va à microbrasserie puis on en prend deux autres.
3: Oui, donc.
2: Deux autres bières. Offenbach, le meilleur de la musique, c'est toujours ici à O.
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1: Ben, c'était Daniel Boucher avec la Disease, ça conclut ce show radio. Nous, on est là dimanche matin.
2: Sans faute. Sans faute, c'est une belle tradition. Les gens aiment tellement ça. La semaine qu'on décide de vous réveiller le dimanche matin.
1: Les Canadiens jouent demain soir en Caroline.
2: Ouais, exactement. À suivre. Et ce soir, ben, pour les amateurs de hockey, il y a toujours ce match, le deuxième match de la série entre l'Avalanche et Colorado. Tire de l'arrière. Surprise.
1: Oui, très surprenant.
2: Face aux Golden Knights de Las Vegas.
1: Merci, Sylvain Caron, la production de ce show radio. Moi, je vous suggère de rester à l'écoute des stations hautes du réseau Arsenal Média parce qu'ici, c'est toujours la meilleure de la musique. Et bon week-end tout le monde. Salut. Bye.
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16: Ici Michel Scarpino, alors que le mouvement indépendantiste prend de l'ampleur en Alberta, le premier ministre Mark Carney fait un plaidoyer en faveur de l'unité canadienne. Hier, la première ministre de l'Alberta, Danielle Smith, a annoncé que les Albertains seront appelés en octobre à déterminer s'il est temps d'organiser un référendum contraignant sur la sortie de la province du Canada. M. Carney a insisté ce matin pour dire que le Canada fonctionne et que cela se fait dans un esprit de fédéralisme coopératif. La Société de l'assurance automobile du Québec lance cette semaine une campagne choc pour inciter les conducteurs à adopter des comportements sécuritaires sur la route. En moyenne, une personne par jour meurt sur les routes du Québec, qu'il s'agisse d'automobilistes, de motocyclistes, de cyclistes, de piétons ou encore de conducteurs de véhicules lourds. Et puis Polytechnique Montréal décerne un doctorat honoris causa au célèbre animateur de découverte Charles Tisser. L'institution souligne que M. Tisser a su convaincre des millions de gens que la science est une aventure qui les inclut. C'était vos actualités Arsenal Média.

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5: Hello, hello, bon début d'après-midi. Olivier Poitras qui vous retrouve en ce vendredi 22 mai, dernière journée de la semaine. Un plaisir de vous retrouver et de passer les prochaines heures, ben oui, en votre compagnie parce que on est ensemble jusqu'à 16h jusqu'au Party Rock. Mais on se retrouve dans le Party Rock jusqu'à 19h. Dans les prochaines, la musique de Tame Impala, ça s'en vient. Walk the Moon également, on commence avec Miles Smith et Neil Horan. Drive Safe. Bon vendredi.

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excellente. On l'entend de plus en plus sur nos ondes et elle fait partie du top 5 des chansons les plus chasamées. Avec raison. C'est Tame Impala qui s'en vient sur nos ondes avec Dracula. Le meilleur de la musique, c'est ici, à O.

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1: Eh bien, chaque semaine, ou presque chaque jour même, nos animateurs qui reçoivent des chroniqueurs différents, des gens qui viennent en studio vous parler, que ce soit de leur travail, parler d'événements, parler de sport, parler de voyage, parler de... Bon, vous avez des chroniqueurs assez intéressants, des entrevues intéressantes qui se retrouvent sur notre site web, que ce soit pour les 100 000 matins, que ce soit dans le trafic... Ce soit des moments radio que vous avez manqué, vous avez tout ça. D'ailleurs, aussi bonne façon de pouvoir nous écouter en ligne, partout, en tout temps. C'est peut-être ce que vous faites présentement. Salutations à vous. Dans les prochaines minutes, qui s'en vient, la musique de Somber avec Homewrecker. Un gros merci d'être là.
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Et on poursuit ça jusqu'à 16h. Le meilleur de la musique, Olivier Poitras qui vous accompagne. Shaboozy avec More Song. Tipsy, ça s'en vient dans les prochaines. Pour l'instant, c'est Fuseau, Dub Silence et Adamo à O.

0: Levez la main si vous aviez prédit une victoire écrasante du Canadien de Montréal hier contre les Hurricanes. Moi, non. J'avais prédit une victoire du Canadien, mais peut-être pas écrasante à ce point-là. 6-2, la marque finale. On va me dire, c'est vrai, les Hurricanes étaient peut-être rouillés après une douzaine de jours d'inactivité. Même chose pour le gardien de but, Frederick Anderson. Et la bonne nouvelle, c'est que je pense que le Canadien a semé le doute dans la tête des Hurricanes, puis c'est ce qu'il fallait. Match numéro 2, demain soir, en Caroline. Est-ce que le Canadien peut rentrer à Montréal en avance 2-0? On va le souhaiter. Alex Warren s'amène au retour.
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5: Ici Michel Scarpino, en plein Grand Prix de Formule 1 du Canada, la première ministre Christine Fréchette annonce que le légendaire pilote automobile Gilles Villeneuve est désigné personnage historique du Québec. Elle affirme que c'est un geste qui s'imposait et qui était attendu depuis longtemps. Gilles Villeneuve s'est éteint en 1982 à l'âge de 32 ans à la suite d'un accident sur le circuit de Zolder en Belgique. Alors que le retour au bureau à 4 jours par semaine se dessine pour le mois de juillet à l'Agence du revenu du Canada, le syndicat des employés de l'impôt soutient qu'il manque de place dans le tiers des bureaux au Canada et la situation serait bien pire au Québec. Le président du syndicat des employés de l'impôt, Marc Brière, a demandé à l'Agence de revenu du Canada de ne pas empirer la situation en faisant passer la présence au bureau de 3 à 4 jours par semaine à partir de la fin juillet. Et puis la Société de l'assurance automobile du Québec lance cette semaine une campagne choc pour inciter les conducteurs à adopter des comportements sécuritaires sur la route. C'était vos actualités Arsenal Média.

Et c'est aujourd'hui que sa nouveauté Be By You sortait. Est-ce que vous l'avez écouté? C'est excellent. Le bon Luke Combs qui est en pleine tournée et qui s'en vient sur nos ondes avec son hit de 2025, Back in the Saddle, le meilleur de la musique à Oh!

Ça y est, la saison des terrasses est officiellement lancée un peu partout à travers la province. Et là, je sais, il y a du monde qui se réjouissent de tout ça. Je pense que tout le monde se réjouit de ce moment-là de l'année. Ça fait tellement du bien. Salutations aux gens qui peut-être sont en route vers le centre-ville de Montréal

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festivals, de spectacles et tout ça. Je pense que ce band-là, elle nous manque. Ils étaient excellents sur scène. C'était la fête à chaque fois. Et c'est un sentiment qui, voilà, nous habite encore une fois. Les Cowboys Fringants, tant qu'on aura de l'amour, je vous souhaite un bon vendredi. À haut. Depuis...

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1: 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On a deux, on dit des émissions spéciales pour vous. Le samedi matin, c'est le Hit 15 avec Chuck Noël. Les 15 plus gros hits de la dernière semaine sur nos ondes. Et évidemment, vous avez les grands bazous avec Richard Z. Sirois chaque dimanche à 9h. Manquez pas ça. Dans les prochaines minutes, on s'offre Matt Mason avec Downstairs. Ça s'en vient, bougez pas.
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5: Ici Michel Scarpino. En plein Grand Prix de Formule 1 du Canada, la première ministre Christine Fréchette annonce que le légendaire pilote automobile Gilles Villeneuve est désigné personnage historique du Québec. Elle affirme que c'est un geste qui s'imposait et qui était attendu depuis longtemps. Gilles Villeneuve s'est éteint en 1982 à l'âge de 32 ans à la suite d'un accident sur le circuit de Zolder en Belgique. Alors que le retour au bureau à 4 jours par semaine se dessine pour le mois de juillet à l'Agence du revenu du Canada, le syndicat des employés de l'impôt soutient qu'il manque de place dans le tiers des bureaux au Canada et la situation serait bien pire au Québec. Le président du syndicat des employés de l'impôt, Marc Brière, a demandé à l'Agence de revenu du Canada de ne pas empirer la situation en faisant passer la présence au bureau de 3 à 4 jours par semaine à partir de la fin juillet. Et puis la Société de l'assurance automobile du Québec lance cette semaine une campagne choc pour inciter les conducteurs à adopter des comportements sécuritaires sur la route. C'était vos actualités Arsenal Média.

Et les amateurs de musique des années 90 vont reconnaître ce hit aux toutes premières notes. 1992, le band House of Pain avec Jump Around. C'est ce qu'on s'offre à l'instant. Je vous souhaite un bon vendredi. Merci d'être branché à haut.

0: Dans quelques minutes, à compter de 16h, on aura les plus grands classiques rock des années 80, 90, 2000 jusqu'à aujourd'hui. Ce sera le Party Rock, oui, à compter de 16h. Et nous ici, bon, on n'a pas fini, on poursuit dans les prochaines minutes. Il y aura la musique de Pink, ça s'en vient avec Raise Your Glass. Également, oh, vous l'aimez celle-là, fera partie du Top 15 ou du Hit 15 de Chuck demain matin. La nouveauté de Scooter Gas avec Ricardo. Et bien sûr, je pense que c'est notre artiste chouchou sur nos ondes. Et l'artiste chouchou de bien des gens, il sera du côté de d'Oshiaga d'ailleurs au mois d'août. Summer s'amène dans les prochaines minutes avec Undress. Je vous souhaite un bon vendredi. Merci d'être branché à haut.
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1: Et moi, vous dire une affaire, un classique québécois, un classique de bord, de musique de chansonnier, pourquoi pas. Yellow Mono, souvenir de 2001 avec Sabrina. Le meilleur de la musique, c'est ici, à Haut.

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1: Ben, ce sera le début du week-end pour bien des gens dans les prochaines minutes. Salutations à ceux et celles qui sont sur le point de terminer leur journée de travail. Peut-être ceux qui l'ont déjà terminé aussi. Un gros merci d'être branché sur les ondes de haut. On poursuit ça avec le Party Rock dans les prochaines minutes. Et bien sûr, on sera ensemble jusqu'à 19h. D'ici là, je vous souhaite un bon vendredi. Un gros merci d'être branché à haut. On se reparle dans quelques minutes.
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7: Ici Michel Scarpino, voici le bilan de l'actualité. Au lendemain de l'annonce d'un référendum qui portera implicitement sur la séparation de l'Alberta du reste du pays, le premier ministre Mark Carney a insisté pour dire que le Canada fonctionne et que cela se fait dans un esprit de fédéralisme coopératif. M. Carney a rappelé qu'il était à Calgary la semaine dernière avec la première ministre de l'Alberta, Danielle Smith, pour annoncer un accord axé sur le secteur de l'énergie. Après l'antivirus, les autorités sanitaires au pays disent surveiller également l'épidémie d'Ebola qui sévit en République démocratique du Congo et en Ouganda depuis l'avis de l'OMS du 20 mai. En conférence de presse aujourd'hui, l'administratrice en chef de la santé publique du Canada, la docteure Joss Raymer, a parlé d'une approche préventive qui vise surtout les voyageurs qui entrent au Canada. Le renforcement des mesures de dépistage inclut un questionnaire à répondre pour les voyageurs et l'ajout de personnel aux aéroports canadiens, comme des agents dédiés au dépistage et à la quarantaine. Et puis en plein Grand Prix de Formule 1 du Canada, la première ministre Christine Fréchette annonce que le légendaire pilote automobile Gilles Villeneuve est désigné comme personnage historique du Québec. M. Villeneuve s'est éteint en 1982 à 32 ans à la suite d'un accident sur le circuit de Zolder en Belgique. À sa première saison complète avec Ferrari en 1977, Gilles Villeneuve a remporté son premier Grand Prix à l'occasion de la première course disputée sur l'île Notre-Dame. Fils d'un accordeur de piano et d'une couturière, Gilles Villeneuve a connu un parcours atypique pour se rendre en F1 et son décès tragique lors des qualifications du Grand Prix de Belgique a contribué à faire de lui une icône du sport automobile. Voilà, on vous souhaite une bonne fin de journée avec nous. C'était vos actualités Arsenal Média.

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4: Oh. Hello, hello! Bon vendredi, Olivier Poitras qui vous retrouve dans le Party O. Le Party Rock, oui, jusqu'à 19h, les plus gros classiques rock des années 80, 90, 2000, jusqu'à aujourd'hui. Bien content de vous savoir là et de vous retrouver. On a dans les prochaines minutes, on a des gros hits pour vous. Aerosmith avec Walk This Way, ça s'en vient. Les Rolling Stones, Sympathy for the Devil. Better Than Ezra avec Good. On aura American Others avec The Best Day of My Life. Linkin Park avec Numb. Et on parle là, The Offspring, Why Don't You Get a Job? Bon party, à haut!

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1: Eh ben, salutations à tous ceux et celles qui peut-être sont dans leur voiture en ce moment, qui ont terminé leur journée de travail, ou les autres qui terminent bientôt. Un gros merci d'être branchés sur nos ondes. Comment vous allez débuter votre week-end? De quelle façon vous profitez de votre soirée? Ben, peut-être branché ici avec les plus gros hits rock des dernières années. Lenny Kravitz dans les prochaines, Van Halen, Coldplay, U2, Fall Out Boy. Et ça sonne les vacances avec Green Day au retour. Oh!

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La première fois que j'ai entendu parler de ce band-là, c'était grâce à Musique Plus. Et une autre fois, c'était dans une certaine Saint-Jean-Baptiste. Pour vous une affaire, ils donnent tout un show. Les Vulgaires Machins, avec Puissant Fond. Bon vendredi.

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1: Vous savez, la musique, c'est des histoires de reprises parfois. Hein? Il y en a eu beaucoup au cours des dernières années. Des chansons reprises par différents artistes, d'autres qui fonctionnent et d'autres qui fonctionnent peut-être un peu moins. Il y en a une qui a été un grand succès au début des années 2000, en 2001, par Alien on Farm, qui reprenait une chanson de Michael Jackson. Et c'est ce qu'on s'offre dans les prochaines minutes avec Smooth Criminal. Restez là.
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6: Ici Michel Scarpino, voici le bilan de l'actualité. Au lendemain de l'annonce d'un référendum qui portera implicitement sur la séparation de l'Alberta du reste du pays, le premier ministre Mark Carney a insisté pour dire que le Canada fonctionne et que cela se fait dans un esprit de fédéralisme coopératif. M. Carney a rappelé qu'il était à Calgary la semaine dernière avec la première ministre de l'Alberta, Danielle Smith, pour annoncer un accord axé sur le secteur de l'énergie. Après l'antivirus, les autorités sanitaires au pays disent surveiller également l'épidémie d'Ebola qui sévit en République démocratique du Congo et en Ouganda depuis l'avis de l'OMS du 20 mai. En conférence de presse aujourd'hui, l'administratrice en chef de la santé publique du Canada, la docteure Joss Raymer, a parlé d'une approche préventive qui vise surtout les voyageurs qui entrent au Canada. Le renforcement des mesures de dépistage inclut un questionnaire à répondre pour les voyageurs et l'ajout de personnel aux aéroports canadiens, comme des agents dédiés au dépistage et à la quarantaine. Et puis en plein Grand Prix de Formule 1 du Canada, la première ministre Christine Fréchette annonce que le légendaire pilote automobile Gilles Villeneuve est désigné comme personnage historique du Québec. M. Villeneuve s'est éteint en 1982 à 32 ans à la suite d'un accident sur le circuit de Zolder en Belgique. À sa première saison complète avec Ferrari en 1977, Gilles Villeneuve a remporté son premier Grand Prix à l'occasion de la première course disputée sur l'île Notre-Dame. Fils d'un accordeur de piano et d'une couturière, Gilles Villeneuve a connu un parcours atypique pour se rendre en F1 et son décès tragique lors des qualifications du Grand Prix de Belgique a contribué à faire de lui une icône du sport automobile. Voilà, on vous souhaite une bonne fin de journée avec nous. C'était vos actualités Arsenal Média.

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Et cette chanson-là va rester pour la plupart des Québécois un grand classique sorti en 1997. Et que dire du film qui a été numéro un des palmarès, qui a même battu Titanic à l'époque, imaginez-vous. Éric Lapointe avec les Boys.

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1: 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Dans les prochaines minutes, la musique d'Oasis, Don't Look Back in Anger.
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0: sa carrière soit souligné en grand. Salutations à tous ceux et celles qui ont leur billet d'ailleurs pour son spectacle du Cirque du Soleil. Jean Leloup avec Nathalie. Bon vendredi à haut.
1: Nathalie.

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1: On a eu droit à tout un match hier entre le Canadien de Montréal et les Hurricanes de la Caroline. Hein? Qui s'attendait à une victoire de 6-2? Honnêtement, peut-être qu'on s'attendait à une victoire du Canadien. Pourquoi? Parce que les Hurricanes allaient être rouillés. OK, peut-être, oui. Mais le Canadien a appliqué un plan de match parfait. Et si on continue comme ça, la série ne durera pas longtemps. Tant mieux. Les White Stripes s'amènent au retour avec Seven Nation Army. Restez là.
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10: Ici Michel Scarpino, Air Canada, le syndicat qui représente ses agents du service à la clientèle qui travaillent dans les aéroports et les centres d'appel, indique être parvenu à une entente de principe. Les conditions de la nouvelle convention collective demeurent confidentielles jusqu'à un vote de ratification des membres qui aura lieu du 1er au 12 juin à travers le Canada. En plein Grand Prix de Formule 1 du Canada, la première ministre Christine Fréchette a annoncé que le légendaire pilote automobile Gilles Villeneuve est désigné personnage historique du Québec. M. Villeneuve s'est éteint en 1982 à 32 ans à la suite d'un accident sur le circuit de Zolder en Belgique. Il avait connu un parcours atypique pour se rendre en F1 et son décès tragique lors des qualifications du Grand Prix de Belgique avait contribué à faire de lui une icône du sport automobile. Et puis après l'antivirus, les autorités sanitaires du pays disent surveiller également l'épidémie d'Ebola qui sévit en République démocratique du Congo et en Ouganda depuis l'avis de l'OMS du 20 mai. En conférence de presse aujourd'hui, l'administratrice en chef de la santé publique du Canada, la docteure Joss Rimmer, a parlé d'une approche préventive qui vise surtout les voyageurs qui entrent au Canada. Voilà, on vous souhaite une bonne soirée avec nous. C'était vos actualités Arsenal Média.

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peut-tu appeler ça un hit, hein? La musique de Yellow Card et Good Charlotte avec Bedroom Poster. Et ça aussi, ça a été tout un en 2004. Et c'est un One Hit Wonder de Rasmus, un band de Finlandais avec In the Shadow à O.

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1: Si vous êtes en déplacement pour vous retrouver du côté de Montréal en fin de semaine, salutations, mais surtout courage. Courage à ceux et celles qui vont passer le week-end en ville. Salutations, tu sais, si vous allez au Grand Prix de Formule 1, je peux comprendre, mais si c'est seulement pour aller passer un week-end là-bas, il y a du monde et il n'y a pas de place. Non. Hey, ici, ça va être dans les prochaines souvenirs de 79 avec Highway to Hell.

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Ça, ça a été l'un de mes premiers albums que je me suis acheté. Ça n'a pas été le premier, non, mais ça a été dans les premiers. Hot Fuss, qui est sorti en 2004 avec The Killers. Voici Mr. Brightside au...

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1: Ici Michel Scarpino, Air Canada et le syndicat qui représente ses agents du service à la clientèle qui travaillent dans les aéroports et les centres d'appel indiquent être parvenus à une entente de principe. Les conditions de la nouvelle convention collective demeurent confidentielles jusqu'à un vote de ratification des membres qui aura lieu du 1er au 12 juin à travers le Canada. En plein Grand Prix de Formule 1 du Canada, la première ministre Christine Fréchette a annoncé que le légendaire pilote automobile Gilles Villeneuve est désigné personnage historique du Québec. M. Villeneuve s'est éteint en 1982 à 32 ans à la suite d'un accident sur le circuit de Zolder en Belgique. Il avait connu un parcours atypique pour se rendre en F1 et son décès tragique lors des qualifications du Grand Prix de Belgique avait contribué à faire de lui une icône du sport automobile. Et puis après l'antivirus, les autorités sanitaires du pays disent surveiller également l'épidémie d'Ebola qui sévit en République démocratique du Congo et en Ouganda depuis l'avis de l'OMS du 20 mai. En conférence de presse aujourd'hui, l'administratrice en chef de la Santé publique du Canada, la docteure Joss Rimmer, a parlé d'une approche préventive qui vise surtout les voyageurs qui entrent au Canada. Voilà, on vous souhaite une bonne soirée avec nous. 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

Si vous avez des ados à la maison qui ont besoin de socialiser, qui ont besoin de sortir ou qui ont besoin d'un petit moment d'indépendance de temps en temps, soirée d'ado demain, 18h30. Ça se passe ici à Rimouski, à la bibliothèque Lisette Morin. C'est pour les 12 ans et plus, donc 12 ans minimum, mais c'est interdit aux adultes. Au menu, graffiti, atelier de création et de tatouage au henné. Tout ça, c'est au programme. Donc, le tatouage au henné, c'est pas permanent, mais ça reste quand même assez longtemps et c'est de toute beauté, honnêtement. Le tout dans une ambiance tamisée et musicale. D'après moi, il va y avoir pas mal de monde. Allez voir, ça a l'air de quoi directement sur le quoivivrerimouski.ca.

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C'est demain que ça se passe. Je vous en ai parlé hier. Je vous en reparle aujourd'hui, Rimouski. La Famille Fête revient dans notre belle ville et c'est demain au Colisée financière Sun Life. Il y a plein d'activités qui sont gratuites sur place. Vous n'avez pas besoin de débourser pour entrer et il y en a tellement pour tous les goûts et pour les toutes les générations aussi. Hein. Jeux gonflables, zones Lego, initiation aux arts du cirque pour les jeunes, mais aussi pour les parents, pour les grands-parents. Ça va être une activité complète pour tout le monde. C'est le temps de faire sortir absolument tout le monde de la maison. Tu sais, ceux qui ont de la misère des fois à se décoller là, du divan, ben là, on les sort, on les décolle pour de vrai et on s'en va à la Famille Fête à Rimouski.

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